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2: Bonjour à toutes et à tous, je vous retrouve chaque matin sur Radio Trad Grand Est pour la matinale, les matins pas chagrin. 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
1: Bonjour, plus de 130 000 manifestants ont été recensés par la CGT lors de la mobilisation des lycéens hier en France. De son côté, le ministère de l'Intérieur décompte 71 500 personnes. L'intersyndicale étudiante appelle à une nouvelle journée de manifestation et de grève mardi prochain. Le ministre de l'Éducation nationale a annoncé l'envoi de 3 000 professeurs remplaçants dans des établissements en difficulté d'ici mardi. Interrogé dans le 20h de TF1, Édouard Geffray a identifié 114 lycées rouges, 400 oranges, en fonction de la situation dans laquelle ils sont en matière de manque de professeurs. Au total, 504 personnes ont été interpellées hier, a annoncé le ministère de l'Intérieur, qui note une augmentation des violences urbaines. Près de 50 policiers et gendarmes ont par ailleurs été blessés. À Belfort, 3 nouveaux mineurs ont été mis en examen après l'agression d'un policier en marge de la mobilisation des lycéens. 2 autres mineurs sont déjà mis en examen dans cette affaire. Ils n'ont pas d'antécédent judiciaire à l'instar des 2 premiers. L'intelligence artificielle est-elle un frein pour l'emploi des jeunes? Les embauches des 21-29 ans dans les métiers qui y sont les plus confrontés se contractent. Selon une étude de la Banque de France et du Laboratoire de l'innovation et du futur du travail rattaché à HEC, depuis l'arrivée de ChatGPT fin 2022, les jeunes signent 75 000 CDI de moins par an dans les métiers les plus exposés à l'IA. Et une alerte sur les stocks de gaz en Europe, ils sont remplis à 85% en France, mais à seulement 59% en Allemagne. Les stockages souterrains de gaz de l'UE étaient remplis à 72% au 1er octobre, des niveaux historiquement bas. C'est la fin de ce flash, une très bonne journée à notre écoute. Bonjour, football présent hier au Cap-Vert en compagnie des 54 présidents des fédérations africaines. Gianni Infantino a assuré que la FIFA continuerait d'investir sur le continent africain. Des paroles très politiques à l'approche de l'élection présidentielle de l'instance le 18 mars prochain. Le président de la CAF, la Confédération africaine de football, Patrice Motsepe, en a profité pour réitérer son soutien unanime aux Suisses. Un soutien capital, en effet, les 54 fédérations africaines représentent plus d'un quart des votants à la prochaine présidentielle. Pour l'instant, seul Ramon Vega s'est déclaré candidat contre Infantino. La fermeture des dépôts de dossiers de candidature est prévue le 18 novembre. Foot toujours, le LOSC va racheter l'exploitation du stade Pierre Mauroy situé à Villeneuve-d'Ascq au terme d'un contentieux avec la métropole européenne de Lille. Plusieurs années de loyers impayés vont être remboursés. Nouvelle journée de désillusion pour le judo français en Azerbaïdjan. En effet, alors que la délégation tricolore ne compte pour le moment que 2 médailles de bronze lors de ces championnats du monde, il faudra encore patienter pour espérer en obtenir une autre. Dernière chance des Bleus hier, Maxime Galgayap Ambou n'a pas réussi à imiter ses 2 compatriotes à Bakou. Il a été battu par le Serbe Boris Rutovic. Cyclisme hier, Dorian Godon a remporté au sprint le Tour du Piémont grâce notamment à un gros travail d'Axel Laurence. Alors qu'Isaac Del Toro a tenté sa chance dans la dernière ascension, le Français a devancé Anton Charming et Alberto Bettiol sur la ligne d'arrivée. Alors que des médias espagnols avaient annoncé que Fernando Alonso participerait au prochain Dakar, le pilote espagnol a démenti cette information hier lors d'une conférence de presse à quelques jours du Grand Prix de Singapour. Il se consacrera sur la Formule 1 en 2027. C'est la fin de ce flash, une très bonne journée à toutes et à tous.
2: La météo pour ce vendredi 9 octobre, un temps plus calme s'impose dans une ambiance fraîche, surtout le matin, avec des petites gelées blanches possibles sur les régions centrales. Une dégradation est attendue par la Manche avec des pluies et du vent. Les températures pour ce vendredi matin, 7 degrés pour Lyon et Strasbourg, 8 à Toulouse, 9 degrés pour Bordeaux et Lille, 10 degrés à Biarritz et Paris, 11 degrés pour Marseille, 13 à Cherbourg, Brest, Nice et Perpignan et 17 degrés pour Bastia. Et pour ce vendredi après-midi, 16 degrés attendus sur la région parisienne, le centre-val de Loire et les Hauts-de-France, 16 degrés également sur l'Alsace et la vallée du Rhône, 17 en Normandie, en Occitanie, en Bretagne, sur la Nouvelle-Aquitaine et puis 21 degrés pour la Corse et la Côte d'Azur.
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1: Bonjour, plus de 130 000 manifestants ont été recensés par la CGT lors de la mobilisation des lycéens hier en France. De son côté, le ministère de l'Intérieur décompte 71 500 personnes. L'intersyndicale étudiante appelle à une nouvelle journée de manifestation et de grève mardi prochain. Le ministre de l'Éducation nationale a annoncé l'envoi de 3 000 professeurs remplaçants dans des établissements en difficulté d'ici mardi. Interrogé dans le 20h de TF1, Édouard Geffray a identifié 114 lycées rouges, 400 oranges, en fonction de la situation dans laquelle ils sont en matière de manque de professeurs. Au total, 504 personnes ont été interpellées hier, a annoncé le ministère de l'Intérieur, qui note une augmentation des violences urbaines. Près de 50 policiers et gendarmes ont par ailleurs été blessés. À Belfort, 3 nouveaux mineurs ont été mis en examen après l'agression d'un policier en marge de la mobilisation des lycéens. 2 autres mineurs sont déjà mis en examen dans cette affaire. Ils n'ont pas d'antécédent judiciaire à l'instar des 2 premiers. L'intelligence artificielle est-elle un frein pour l'emploi des jeunes? Les embauches des 21-29 ans dans les métiers qui y sont les plus confrontés se contractent. Selon une étude de la Banque de France et du Laboratoire de l'innovation et du futur du travail rattaché à HEC, depuis l'arrivée de ChatGPT fin 2022, les jeunes signent 75 000 CDI de moins par an dans les métiers les plus exposés à l'IA. Et une alerte sur les stocks de gaz en Europe, ils sont remplis à 85% en France, mais à seulement 59% en Allemagne. Les stockages souterrains de gaz de l'UE étaient remplis à 72% au 1er octobre, des niveaux historiquement bas. C'est la fin de ce flash, une très bonne journée à notre écoute. Bonjour, football présent hier au Cap-Vert en compagnie des 54 présidents des fédérations africaines. Gianni Infantino a assuré que la FIFA continuerait d'investir sur le continent africain. Des paroles très politiques à l'approche de l'élection présidentielle de l'instance le 18 mars prochain. Le président de la CAF, la Confédération africaine de football, Patrice Motsepe, en a profité pour réitérer son soutien unanime aux Suisses. Un soutien capital, en effet, les 54 fédérations africaines représentent plus d'un quart des votants à la prochaine présidentielle. Pour l'instant, seul Ramon Vega s'est déclaré candidat contre Infantino. La fermeture des dépôts de dossiers de candidature est prévue le 18 novembre. Foot toujours, le LOSC va racheter l'exploitation du stade Pierre Mauroy situé à Villeneuve-d'Ascq au terme d'un contentieux avec la métropole européenne de Lille. Plusieurs années de loyers impayés vont être remboursés. Nouvelle journée de désillusion pour le judo français en Azerbaïdjan. En effet, alors que la délégation tricolore ne compte pour le moment que 2 médailles de bronze lors de ces championnats du monde, il faudra encore patienter pour espérer en obtenir une autre. Dernière chance des Bleus hier, Maxime Galgayap Ambou n'a pas réussi à imiter ses 2 compatriotes à Bakou. Il a été battu par le Serbe Boris Rutovic. Cyclisme hier, Dorian Godon a remporté au sprint le Tour du Piémont grâce notamment à un gros travail d'Axel Laurence. Alors qu'Isaac Del Toro a tenté sa chance dans la dernière ascension, le Français a devancé Anton Charming et Alberto Bettiol sur la ligne d'arrivée. Alors que des médias espagnols avaient annoncé que Fernando Alonso participerait au prochain Dakar, le pilote espagnol a démenti cette information hier lors d'une conférence de presse à quelques jours du Grand Prix de Singapour. Il se consacrera sur la Formule 1 en 2027. C'est la fin de ce flash, une très bonne journée à toutes et à tous.
2: La météo pour ce vendredi 9 octobre, un temps plus calme s'impose dans une ambiance fraîche, surtout le matin, avec des petites gelées blanches possibles sur les régions centrales. Une dégradation est attendue par la Manche avec des pluies et du vent. Les températures pour ce vendredi matin, 7 degrés pour Lyon et Strasbourg, 8 à Toulouse, 9 degrés pour Bordeaux et Lille, 10 degrés à Biarritz et Paris, 11 degrés pour Marseille, 13 à Cherbourg, Brest, Nice et Perpignan et 17 degrés pour Bastia. Et pour ce vendredi après-midi, 16 degrés attendus sur la région parisienne, le centre-val de Loire et les Hauts-de-France, 16 degrés également sur l'Alsace et la vallée du Rhône, 17 en Normandie, en Occitanie, en Bretagne, sur la Nouvelle-Aquitaine et puis 21 degrés pour la Corse et la Côte d'Azur.
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0: Bonjour, plus de 130 000 manifestants ont été recensés par la CGT lors de la mobilisation des lycéens hier en France. De son côté, le ministère de l'Intérieur décompte 71 500 personnes. L'intersyndicale étudiante appelle à une nouvelle journée de manifestation et de grève mardi prochain. Le ministre de l'Éducation nationale a annoncé l'envoi de 3 000 professeurs remplaçants dans des établissements en difficulté d'ici mardi. Interrogé dans le 20h de TF1, Édouard Geffray a identifié 114 lycées rouges, 400 oranges, en fonction de la situation dans laquelle ils sont en matière de manque de professeurs. Au total, 504 personnes ont été interpellées hier, a annoncé le ministère de l'Intérieur, qui note une augmentation des violences urbaines. Près de 50 policiers et gendarmes ont par ailleurs été blessés. À Belfort, 3 nouveaux mineurs ont été mis en examen après l'agression d'un policier en marge de la mobilisation des lycéens. 2 autres mineurs sont déjà mis en examen dans cette affaire. Ils n'ont pas d'antécédent judiciaire à l'instar des 2 premiers. L'intelligence artificielle est-elle un frein pour l'emploi des jeunes? Les embauches des 21-29 ans dans les métiers qui y sont les plus confrontés se contractent. Selon une étude de la Banque de France et du Laboratoire de l'innovation et du futur du travail rattaché à HEC, depuis l'arrivée de ChatGPT fin 2022, les jeunes signent 75 000 CDI de moins par an dans les métiers les plus exposés à l'IA. Et une alerte sur les stocks de gaz en Europe, ils sont remplis à 85% en France, mais à seulement 59% en Allemagne. Les stockages souterrains de gaz de l'UE étaient remplis à 72% au 1er octobre, des niveaux historiquement bas. C'est la fin de ce flash, une très bonne journée à notre écoute.
1: La météo pour ce vendredi 9 octobre, un temps plus calme s'impose dans une ambiance fraîche, surtout le matin, avec des petites gelées blanches possibles sur les régions centrales. Une dégradation est attendue par la Manche avec des pluies et du vent. Les températures pour ce vendredi matin, 7 degrés pour Lyon et Strasbourg, 8 à Toulouse, 9 degrés pour Bordeaux et Lille, 10 degrés à Biarritz et Paris, 11 degrés pour Marseille, 13 à Cherbourg, Brest, Nice et Perpignan et 17 degrés pour Bastia. Et pour ce vendredi après-midi, 16 degrés attendus sur la région parisienne, le centre-val de Loire et les Hauts-de-France, 16 degrés également sur l'Alsace et la vallée du Rhône, 17 en Normandie, en Occitanie, en Bretagne, sur la Nouvelle-Aquitaine et puis 21 degrés pour la Corse et la Côte d'Azur.
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Dans quelques minutes, il sera déjà 8h30, l'heure à laquelle vous pourrez retrouver l'horoscope après les 8h30 forcément. Et puis de la musique, il en est toujours question dans vos matins pas chagrin. On se fait plaisir avec plein de bons titres, comme par exemple Amel Bent et Lossa. On l'écoute, on revient d'ici quelques instants pour tout savoir sur les astres, ce qu'ils nous réservent pour ce vendredi.

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2: Bonjour à tous, l'horoscope de ce vendredi. On débute avec les béliers, vous extériorisez vos sentiments et cela vous fait le plus grand bien. Les taureaux, le soutien de votre entourage vous aidera à relever les défis de cette journée. Les gémeaux, pour cette fin de semaine, vous avez envie de nouveautés, vous allez sortir des sentiers battus. Cancer, votre ouverture d'esprit va vous permettre de faire de belles rencontres. Les lions, vous comptez trop sur les autres pour vous en sortir. Un peu de courage, les lions. Les vierges, votre expérience vous sert à vous sortir des situations périlleuses. Balance, tout roule comme sur des roulettes aujourd'hui. Aucun nuage dans votre ciel. Les scorpions, vous tentez de résoudre les problèmes en vain, ils finissent même par empirer. Sagittaire, vous prendrez vos responsabilités et vous assurerez comme un chef. Les capricornes, votre personnalité fait l'unanimité partout où vous passez. Aujourd'hui les capricornes, la star. C'est vous. Verseau, pour cette fin de semaine, choisissez bien vos confidents. Vous livrez au premier venu pourrait vous causer du tort. Et enfin, les poissons, vous attachez une importance primordiale à vos proches. Vous allez le prouver une fois de plus. Avec tout ça, très belle journée. Un bon vendredi.

0: bien.
1: Il est venu avec sa grosse voix pour nous parler des petits chevaux qui pourraient remporter le quintet de ce vendredi à Vincennes. On retrouve Tom Kazak avec les pronostics hippiques. Bonjour Tom.
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3: Bonjour, bonjour à tous. Retour à l'hippodrome de Vincennes et les 2850 mètres du prix ERA à l'occasion du Quintet Plus de ce vendredi 8 octobre 2026. Il réunira 15 trotteurs âgés de 7 à 11 ans n'ayant pas gagné 315 000 euros. Départ prévu vers 20h15. En tête de notre sélection, le 14, Indian Fontaine, sur la lancée de sa récente victoire, retrouve Eric Raffin. Il peut doubler la mise et venir l'emporter. Suivi du 12, Inérite, que l'on ne présente plus en pareille société. Le 15, Ilio Pierre J sur la montante actuellement. Le 13, I Still Loving You, sache à placer dans la bonne combinaison. Et enfin le 8, Horizon 2, Tep, à très belle cote, prendre une belle allocation. Il complétera notre sélection. Une sélection que vous pouvez retrouver sur ma chaîne YouTube Tom Kazak, les pronostics hippiques avec mes dernières minutes. Donc notre choix aujourd'hui, premier le 14, Indian Fontaine. Second le 12, Inérite. Troisième le 15, il est au Pierre J. Quatrième le 13, I Still Loving You. Cinquième le 8, Horizon 2. Tel le second choix, le 5, le 6 et le 10. Et à vous la fortune!

0: 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Il est 9h.
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2: Bonjour, plus de 130 000 manifestants ont été recensés par la CGT lors de la mobilisation des lycéens hier en France. De son côté, le ministère de l'Intérieur décompte 71 500 personnes. L'intersyndicale étudiante appelle à une nouvelle journée de manifestation et de grève mardi prochain. Le ministre de l'Éducation nationale a annoncé l'envoi de 3 000 professeurs remplaçants dans des établissements en difficulté d'ici mardi. Interrogé dans le 20h de TF1, Édouard Geffray a identifié 114 lycées rouges, 400 oranges, en fonction de la situation dans laquelle ils sont en matière de manque de professeurs. Au total, 504 personnes ont été interpellées hier, a annoncé le ministère de l'Intérieur, qui note une augmentation des violences urbaines. Près de 50 policiers et gendarmes ont par ailleurs été blessés. À Belfort, 3 nouveaux mineurs ont été mis en examen après l'agression d'un policier en marge de la mobilisation des lycéens. 2 autres mineurs sont déjà mis en examen dans cette affaire. Ils n'ont pas d'antécédent judiciaire à l'instar des 2 premiers. L'intelligence artificielle est-elle un frein pour l'emploi des jeunes? Les embauches des 21-29 ans dans les métiers qui y sont les plus confrontés se contractent. Selon une étude de la Banque de France et du Laboratoire de l'innovation et du futur du travail rattaché à HEC, depuis l'arrivée de ChatGPT fin 2022, les jeunes signent 75 000 CDI de moins par an dans les métiers les plus exposés à l'IA. Et une alerte sur les stocks de gaz en Europe, ils sont remplis à 85% en France, mais à seulement 59% en Allemagne. Les stockages souterrains de gaz de l'UE étaient remplis à 72% au 1er octobre, des niveaux historiquement bas. C'est la fin de ce flash, une très bonne journée à notre écoute. Bonjour, football présent hier au Cap-Vert en compagnie des 54 présidents des fédérations africaines. Gianni Infantino a assuré que la FIFA continuerait d'investir sur le continent africain. Des paroles très politiques à l'approche de l'élection présidentielle de l'instance le 18 mars prochain. Le président de la CAF, la Confédération africaine de football, Patrice Motsepe, en a profité pour réitérer son soutien unanime aux Suisses. Un soutien capital, en effet, les 54 fédérations africaines représentent plus d'un quart des votants à la prochaine présidentielle. Pour l'instant, seul Ramon Vega s'est déclaré candidat contre Infantino. La fermeture des dépôts de dossiers de candidature est prévue le 18 novembre. Foot toujours, le LOSC va racheter l'exploitation du stade Pierre Mauroy situé à Villeneuve-d'Ascq au terme d'un contentieux avec la métropole européenne de Lille. Plusieurs années de loyers impayés vont être remboursés. Nouvelle journée de désillusion pour le judo français en Azerbaïdjan. En effet, alors que la délégation tricolore ne compte pour le moment que 2 médailles de bronze lors de ces championnats du monde, il faudra encore patienter pour espérer en obtenir une autre. Dernière chance des Bleus hier, Maxime Galgayap Ambou n'a pas réussi à imiter ses 2 compatriotes à Bakou. Il a été battu par le Serbe Boris Rutovic. Cyclisme hier, Dorian Godon a remporté au sprint le Tour du Piémont grâce notamment à un gros travail d'Axel Laurence. Alors qu'Isaac Del Toro a tenté sa chance dans la dernière ascension, le Français a devancé Anton Charming et Alberto Bettiol sur la ligne d'arrivée. Alors que des médias espagnols avaient annoncé que Fernando Alonso participerait au prochain Dakar, le pilote espagnol a démenti cette information hier lors d'une conférence de presse à quelques jours du Grand Prix de Singapour. Il se consacrera sur la Formule 1 en 2027. C'est la fin de ce flash, une très bonne journée à toutes et à tous.
3: La météo pour ce vendredi 9 octobre, un temps plus calme s'impose dans une ambiance fraîche, surtout le matin, avec des petites gelées blanches possibles sur les régions centrales. Une dégradation est attendue par la Manche avec des pluies et du vent. Les températures pour ce vendredi matin, 7 degrés pour Lyon et Strasbourg, 8 à Toulouse, 9 degrés pour Bordeaux et Lille, 10 degrés à Biarritz et Paris, 11 degrés pour Marseille, 13 à Cherbourg, Brest, Nice et Perpignan et 17 degrés pour Bastia. Et pour ce vendredi après-midi, 16 degrés attendus sur la région parisienne, le centre-val de Loire et les Hauts-de-France, 16 degrés également sur l'Alsace et la vallée du Rhône, 17 en Normandie, en Occitanie, en Bretagne, sur la Nouvelle-Aquitaine et puis 21 degrés pour la Corse et la Côte d'Azur.
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0: Deuxième heure de ces matins, pas chagrin, il est 9h passé de quelques minutes, j'espère que tout va bien pour vous. On va, comme chaque matin, parler des éphémérides, derrière il y aura les anniversaires du jour. Je vous rappelle que vous pouvez nous écrire hein, chaque matin ou chaque jour, de toute façon, pour nous demander un titre, pour nous dire bonjour, ou pour souhaiter l'anniversaire d'un ami ou d'un proche. Nous, on en parle le jour demandé. L'adresse, c'est lesmatinspaschagrin@gmail.com. Les éphémérides, voilà, je vais chanter, hein, les éphémérides. C'est tout de suite dans vos matins pas chagrin.
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2: Bonjour à tous, aujourd'hui 9 octobre, on souhaite une bonne fête aux Denis. On reconnaît les Denis par leur forte personnalité et l'air mystérieux qu'ils affichent régulièrement. Peu démonstratifs et introvertis, ils ne révèlent leurs sentiments profonds qu'aux personnes avec lesquelles ils ont une certaine affinité.
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6: Voici le dicton du jour. S'il pleut à la Saint-Denis, la rivière sort 9 fois de son lit. Rendez-vous demain, même heure, même radio. Ne changez rien.
7: Et pour la séquence anniversaire du jour, nous allons à Marseille pour l'anniversaire de Philippe. Philippe qui fête aujourd'hui ses 46 ans et c'est Elisabeth qui nous a écrit pour lui souhaiter un très heureux anniversaire. Donc, cher Philippe, bon anniversaire de la part d'Elisabeth et de la part de toute l'équipe des Matins Pas Chagrin. Côté musique, on s'envole avec Axel Red. C'est My Life, c'est ma vie, on l'écoute et on revient d'ici une poignée de minutes pour l'actu insolite.
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1: L'insolite de ce vendredi, une Espagnole change des euros en dollars. Aujourd'hui, direction l'Espagne avec une petite erreur géographique qui a beaucoup fait parler. Une influenceuse espagnole a décidé de changer tous ses euros en dollars avant de partir en vacances à Ibiza. Et oui, à Ibiza, vous avez bien entendu. Et pourquoi ? Parce qu'elle pensait apparemment qu'en changeant de pays, elle devait également changer de monnaie. Sauf que Ibiza se trouve toujours en Espagne et utilise évidemment l'euro. Résultat, elle s'est retrouvée avec des dollars dans ses bagages alors qu'elle pouvait tout simplement continuer à payer en euros. L'histoire a rapidement fait réagir sur les réseaux sociaux et forcément, les internautes sont bien amusés. Alors, il faut reconnaître que pour un voyage à Ibiza, prévoir des dollars, c'est quand même un petit détour financier. On imagine la préparation des valises, maillot de bain, ok, lunettes de soleil, ok, crème solaire, ok, passeport, ok, dollars américains, ok. Bon, rassurez-vous, c'est pas dramatique, hein, les dollars peuvent évidemment encore être reconvertis, mais cette histoire nous rappelle une chose essentielle, avant de partir en vacances, vérifiez quand même où vous allez un tantinet, hein, parce qu'à ce rythme-là, la prochaine étape, c'est quelqu'un qui change ses euros en yens avant de partir à

0: ce soir à la télévision.
1: Voici ma sélection télé pour ce vendredi 9 octobre avec ce soir sur TF1 qui sera le plus nul présenté par Camille Combal. 23h15, vendredi, tout est permis avec Arthur. Sur France 2, Simon Coleman, la série avec Jean-Michel Tinivelli. Sur France 3, Le Clan Delon, l'impossible héritage, documentaire en revenant sur la vie et la carrière d'Alain Delon. Ce documentaire interroge la transmission, le poids de la célébrité et les non-dits. Sur M6, Stillwater, film américain avec Matt Damon et Camille Cotin. Sur TFX, Maison de retraite 2 avec Jean Reno et Kev Adams. Sur Gulli, Comme des bêtes, film américain d'animation. Sur ses stars, Paul Mirabel, son spectacle Zèbre. Vous allez retrouver sur RMC Story, Guerre des voisins, Ma vie est un enfer, série documentaire. Et sur RMC Life, la série Castle. Avec plusieurs épisodes à la suite à partir de 21h10. Bon zapping!

À bientôt 9h30, on va parler du petit dicton du jour. Beau temps à la Saint-Denis, hiver pourri. S'il pleut à la Saint-Denis, la rivière sort 9 fois de son lit. Enfin, quelque part, espérons qu'il ne pleuve pas. Hein. J'aime autant avoir un hiver pourri avec de la neige et peut-être du froid. C'est normal, c'est la saison, que de voir une rivière sortir 9 fois de son lit. Hein. Chacun ses goûts, bien sûr. Allez, la musique est là avant d'aller rejoindre le programme télévision. On va s'écouter quelque chose de pas mal du tout. C'est les Black Eyed Peas, Simply the Best. On les écoute, on revient d'ici une poignée de minutes. Belle journée.

0: On s'en va rejoindre le top des 10 heures dans vos matins pas chagrin. Et pour aller le rejoindre, on va écouter l'actu musicale. De qui allons-nous parler? On le découvre ensemble et on écoute bien sûr le titre qui s'en réfère. Belle matinée, bon vendredi.
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2: Dans l'actualité musicale du jour, on parle d'Angèle. Angèle tease le titre Love Triangle et ses featuring avant donc la sortie de son nouvel album. Alors que trois titres d'Instinct sont d'ores et déjà disponibles sur les réseaux sociaux. Angèle tease Love Triangle, une chanson featuring avec Caroline Polacek et Sébastien. Angèle a posté donc sur ses réseaux sociaux une vidéo sur un extrait de Love Triangle, un nouvel avant-goût de son album Instinct, disponible dès le 16 octobre prochain. Et le moins qu'on puisse dire, c'est que ce titre en collaboration avec l'américaine Caroline Polacek et le producteur français Sébastien plaît déjà beaucoup aux fans de la chanteuse belge. Sous sa publication, on retrouve des commentaires plutôt enthousiastes. La chanteuse laisse planer le doute, en tout cas impossible de savoir si le titre évoquant le triangle amoureux se laissera écouter avant le 16 octobre. On y retrouve une touche électro aux accents des années 2000, apportée donc par l'artiste phare de la French Touch Sébastien. La suite logique de la collaboration d'Angèle avec Justice sur le single What You Want. Instinct, rappelons-le, sera disponible entièrement le 16 octobre prochain. On se retrouve très vite avec d'autres actualités musicales.

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1: Bonjour, plus de 130 000 manifestants ont été recensés par la CGT lors de la mobilisation des lycéens hier en France. De son côté, le ministère de l'Intérieur décompte 71 500 personnes. L'intersyndicale étudiante appelle à une nouvelle journée de manifestation et de grève mardi prochain. Le ministre de l'Éducation nationale a annoncé l'envoi de 3 000 professeurs remplaçants dans des établissements en difficulté d'ici mardi. Interrogé dans le 20h de TF1, Édouard Geffray a identifié 114 lycées rouges, 400 oranges, en fonction de la situation dans laquelle ils sont en matière de manque de professeurs. Au total, 504 personnes ont été interpellées hier, a annoncé le ministère de l'Intérieur, qui note une augmentation des violences urbaines. Près de 50 policiers et gendarmes ont par ailleurs été blessés. À Belfort, 3 nouveaux mineurs ont été mis en examen après l'agression d'un policier en marge de la mobilisation des lycéens. 2 autres mineurs sont déjà mis en examen dans cette affaire. Ils n'ont pas d'antécédent judiciaire à l'instar des 2 premiers. L'intelligence artificielle est-elle un frein pour l'emploi des jeunes? Les embauches des 21-29 ans dans les métiers qui y sont les plus confrontés se contractent. Selon une étude de la Banque de France et du Laboratoire de l'innovation et du futur du travail rattaché à HEC, depuis l'arrivée de ChatGPT fin 2022, les jeunes signent 75 000 CDI de moins par an dans les métiers les plus exposés à l'IA. Et une alerte sur les stocks de gaz en Europe, ils sont remplis à 85% en France, mais à seulement 59% en Allemagne. Les stockages souterrains de gaz de l'UE étaient remplis à 72% au 1er octobre, des niveaux historiquement bas. C'est la fin de ce flash, une très bonne journée à notre écoute. Bonjour, football présent hier au Cap-Vert en compagnie des 54 présidents des fédérations africaines. Gianni Infantino a assuré que la FIFA continuerait d'investir sur le continent africain. Des paroles très politiques à l'approche de l'élection présidentielle de l'instance le 18 mars prochain. Le président de la CAF, la Confédération africaine de football, Patrice Motsepe, en a profité pour réitérer son soutien unanime aux Suisses. Un soutien capital, en effet, les 54 fédérations africaines représentent plus d'un quart des votants à la prochaine présidentielle. Pour l'instant, seul Ramon Vega s'est déclaré candidat contre Infantino. La fermeture des dépôts de dossiers de candidature est prévue le 18 novembre. Foot toujours, le LOSC va racheter l'exploitation du stade Pierre Mauroy situé à Villeneuve-d'Ascq au terme d'un contentieux avec la métropole européenne de Lille. Plusieurs années de loyers impayés vont être remboursées. Nouvelle journée de désillusion pour le judo français en Azerbaïdjan. En effet, alors que la délégation tricolore ne compte pour le moment que 2 médailles de bronze lors de ces championnats du monde, il faudra encore patienter pour espérer en obtenir une autre. Dernière chance des Bleus hier, Maxime Ngaïap Ambou n'a pas réussi à imiter ses 2 compatriotes à Bakou. Il a été battu par le Serbe Boris Rutovic. Cyclisme hier, Dorian Godon a remporté au sprint le Tour du Piémont grâce notamment à un gros travail d'Axel Laurence. Alors qu'Isaac Del Toro a tenté sa chance dans la dernière ascension, le Français a devancé Anton Charming et Alberto Bettiol sur la ligne d'arrivée. Alors que des médias espagnols avaient annoncé que Fernando Alonso participerait au prochain Dakar, le pilote espagnol a démenti cette information hier lors d'une conférence de presse à quelques jours du Grand Prix de Singapour. Il se consacrera sur la Formule 1 en 2027. C'est la fin de ce flash, une très bonne journée à toutes et à tous.
2: La météo pour ce vendredi 9 octobre, un temps plus calme s'impose dans une ambiance fraîche, surtout le matin, avec des petites gelées blanches possibles sur les régions centrales. Une dégradation est attendue par la Manche avec des pluies et du vent. Les températures pour ce vendredi matin, 7 degrés pour Lyon et Strasbourg, 8 à Toulouse, 9 degrés pour Bordeaux et Lille, 10 degrés à Biarritz et Paris, 11 degrés pour Marseille, 13 à Cherbourg, Brest, Nice et Perpignan et 17 degrés pour Bastia. Et pour ce vendredi après-midi, 16 degrés attendus sur la région parisienne, le centre-val de Loire et les Hauts-de-France, 16 degrés également sur l'Alsace et la vallée du Rhône, 17 en Normandie, en Occitanie, en Bretagne, sur la Nouvelle-Aquitaine et puis 21 degrés pour la Corse et la Côte d'Azur.
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0: Dernière heure de ces matins, pas chagrin, il est un peu plus de 10h sur votre radio, j'espère que ça va toujours pour vous. Il nous reste une petite heure à passer ensemble, avec toujours des bons tubes hein, à vous mettre dans les oreilles, de la bonne humeur bien sûr, des petites...
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6: Installé devant le poste, et c'est là que commençait le grand classique. La silhouette d'Hitchcock se fondant dans son propre dessin, ses introductions pinces sans rire qui se moquaient gentiment des sponsors, et ses scénarios diaboliques où la morale triomphait toujours d'une façon totalement imprévue. 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

0: Je m'appelle Alfred Hitchcock.
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Ça va toujours ce vendredi 9 octobre, allez, dernier jour de la semaine, dans quelques heures ce sera le week-end, hein. Ça diminue déjà, hein. Le week-end il est là-bas, au fond de la journée, il pointe le bout du nez. Allez, courage, courage, nous on est là encore avec vous pendant une bonne demi-heure, avec de la musique, avec encore la petite chronique littéraire, la nouveauté du jour sera là également, et puis côté musique, c'est Kali qui va arriver avec Lâche pas. On écoute Kali, et puis on revient juste après. Pour parler du livre de Frédéric Kostner, il nous en parle mieux que moi, donc c'est lui qui fera la petite chronique. À tout à l'heure.

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1: Dans l'actualité people du jour, on parle d'Élodie Frégé, un nom sur sa maladie, 13 ans, son nouvel album et enfin une explication invitée il y a quelques jours d'une émission. Élodie Frégé a révélé souffrir d'un TDAH depuis le CE2 et avoir commencé à se soigner seulement récemment. C'est à la fois une très grande envie qui est toujours là de façon sourde et à la fois elle est mêlée de peur, de procrastination, a-t-elle confié à propos de son retour. Aujourd'hui en tournée avec Berger Story, l'ex-gagnante de la Star Academy semble décidé à débloquer enfin la situation. Il va falloir que je mette un sacré coup de pied et que je partage enfin ces chansons qui sont mes enfants. On se retrouve très vite avec d'autres actualités people.

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1: Florence Seyvaus est écrivain et scénariste. Elle a été remarquée dès Les Apparitions, qui a reçu en 1995 le prix Goncourt du premier roman et le prix France Télévisions. On lui doit aussi Le Garçon Incassable et Une Bête aux Aguets. Un perdant magnifique qui paraît en poche a obtenu le prix du Livre Inter et le prix de la Closerie des Lilas en 2025. C'est l'histoire d'un homme qui revient après une longue absence. Il s'appelle Jacques. Il est très malade. Jacques est ce qu'on appelle un personnage, un original. Avec lui, la vie devient un spectacle qu'il met en scène comme un magicien. C'est aussi l'histoire d'une jeune fille, Anna, qui vit avec sa mère et sa sœur. Jacques est son beau-père. Il impose à toute la famille des règles nées de son humeur fantasque. Menteur, sincère, tyrannique, dépensier, enthousiaste, sa folie ne cesse d'inquiéter Anna. C'est un illusionniste pour qui la réalité n'est qu'une hypothèse parmi d'autres et qui se dirige vers la faillite. Un perdant magnifique de Florence Seyvaus est paru chez Point.

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Et bien voilà, c'est fini, c'est terminé pour ce vendredi. On revient demain pour attaquer le week-end. Demain samedi, à partir de 8h, on sera là sur le pont pour attaquer ce week-end ensemble. On espère qu'il sera beau, qu'il sera relativement doux, hein. On va dire qu'il sera chaud, mais qu'il fera du soleil en tout cas un peu partout. En tout cas, nous ici, dans le sud, on devrait en avoir. Il n'y a pas trop de problèmes pour ça. On s'en va sur la pointe des pieds, on revient donc demain matin. Passez une très très belle journée à l'écoute de votre radio. On se quitte avec la paix.

Et au niveau nouveauté, c'est Zazie qui arrive avec un extrait de son album qui s'appelle Volatile. Nouveau titre hein, qu'elle nous sort en single, Où la vie va. On écoute de suite Zazie. Et moi, je vous dis ciao, ciao, bye bye. Et à demain, si vous le voulez bien. Bon vendredi à tous.

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1: Salut, bienvenue, c'est Gabi, G-A-B-Y. Je vous retrouve encore cette semaine pour une nouvelle édition de la Dimension 789 avec un parcours de ces 40 dernières années durant lesquelles je vais vous amener, vous balader, retrouver non pas le meilleur, mais en tout cas tout ce qui a fait ces musiques et toutes ces émotions que nous avons pu vivre au cours de ces années 70, 80, 90. Et puis, bien sûr, n'oublie pas, d'ici 30 minutes environ, le revue musicale de la semaine, avec toujours, et comme d'habitude, un titre un petit peu décalé, carrément un mégamix. On a souvent des mégamix à vous préparer et à vous présenter, puisque c'est un gros travail de recherche. Tous les titres que vous entendez dans cette émission, ce sont des recherches qui

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0: l'OVNI de la semaine, l'OVNI musical de la semaine, c'est tout de suite là, dans quelques petites secondes. Il me reste juste qu'à appuyer sur le petit bouton et vous envoyer ce titre-là. Je vous laisse découvrir ce que nous, ici, on appelle l'OVNI de la semaine. En tout cas, voilà, toujours un petit titre décalé. Ça fait partie du fil rouge hein, de cette émission à la dimension 789.
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0: La dimension 789, encore une édition quasiment terminée, partagée avec vous, partagée avec tous les fans de ces années musicales. Alors oui, bien sûr, hein, on n'a pas toujours que les deux oreilles pour écouter l'émission, puisqu'on fait plein de choses en général quand on écoute une radio. Mais de temps en temps, on aime bien vous parler, vous remercier et vous dire à quel point on a plaisir à vous retrouver régulièrement sur votre radio préférée, la dimension 789. Vous le savez également, si vous êtes habitué, elle ne se termine pas comme ça sur un petit discours, mais toujours sur quelques notes de musique, puisqu'on a des titres qui arrivent et qui vont clôturer cette édition. Merci pour votre écoute, surtout pour votre patience aussi, parce que vous êtes patient des fois. Quand je parle, bah, il faut être patient. En tout cas, merci pour votre fidélité. La dimension 789 avec Gabi. On se retrouve très bientôt. À plus tard. Salut.
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1: Bonjour, plus de 130 000 manifestants ont été recensés par la CGT lors de la mobilisation des lycéens hier en France. De son côté, le ministère de l'Intérieur décompte 71 500 personnes. L'intersyndicale étudiante appelle à une nouvelle journée de manifestation et de grève mardi prochain. Le ministre de l'Éducation nationale a annoncé l'envoi de 3 000 professeurs remplaçants dans des établissements en difficulté d'ici mardi. Interrogé dans le 20h de TF1, Édouard Geffray a identifié 114 lycées rouges, 400 oranges, en fonction de la situation dans laquelle ils sont en matière de manque de professeurs. Au total, 504 personnes ont été interpellées hier, a annoncé le ministère de l'Intérieur, qui note une augmentation des violences urbaines. Près de 50 policiers et gendarmes ont par ailleurs été blessés. À Belfort, 3 nouveaux mineurs ont été mis en examen après l'agression d'un policier en marge de la mobilisation des lycéens. 2 autres mineurs sont déjà mis en examen dans cette affaire. Ils n'ont pas d'antécédent judiciaire à l'instar des 2 premiers. L'intelligence artificielle est-elle un frein pour l'emploi des jeunes? Les embauches des 21-29 ans dans les métiers qui y sont les plus confrontés se contractent. Selon une étude de la Banque de France et du Laboratoire de l'innovation et du futur du travail rattaché à HEC, depuis l'arrivée de ChatGPT fin 2022, les jeunes signent 75 000 CDI de moins par an dans les métiers les plus exposés à l'IA. Et une alerte sur les stocks de gaz en Europe, ils sont remplis à 85% en France, mais à seulement 59% en Allemagne. Les stockages souterrains de gaz de l'UE étaient remplis à 72% au 1er octobre, des niveaux historiquement bas. C'est la fin de ce flash, une très bonne journée à notre écoute. Bonjour, football présent hier au Cap-Vert en compagnie des 54 présidents des fédérations africaines. Gianni Infantino a assuré que la FIFA continuerait d'investir sur le continent africain. Des paroles très politiques à l'approche de l'élection présidentielle de l'instance le 18 mars prochain. Le président de la CAF, la Confédération africaine de football, Patrice Motsepe, en a profité pour réitérer son soutien unanime aux Suisses. Un soutien capital, en effet, les 54 fédérations africaines représentent plus d'un quart des votants à la prochaine présidentielle. Pour l'instant, seul Ramon Vega s'est déclaré candidat contre Infantino. La fermeture des dépôts de dossiers de candidature est prévue le 18 novembre. Foot toujours, le LOSC va racheter l'exploitation du stade Pierre Mauroy situé à Villeneuve-d'Ascq au terme d'un contentieux avec la métropole européenne de Lille. Plusieurs années de loyers impayés vont être remboursés. Nouvelle journée de désillusion pour le judo français en Azerbaïdjan. En effet, alors que la délégation tricolore ne compte pour le moment que 2 médailles de bronze lors de ces championnats du monde, il faudra encore patienter pour espérer en obtenir une autre. Dernière chance des Bleus hier, Maxime Galgayap Ambou n'a pas réussi à imiter ses 2 compatriotes à Bakou. Il a été battu par le Serbe Boris Rutovic. Cyclisme hier, Dorian Godon a remporté au sprint le Tour du Piémont grâce notamment à un gros travail d'Axel Laurence. Alors qu'Isaac Del Toro a tenté sa chance dans la dernière ascension, le Français a devancé Anton Charming et Alberto Bettiol sur la ligne d'arrivée. Alors que des médias espagnols avaient annoncé que Fernando Alonso participerait au prochain Dakar, le pilote espagnol a démenti cette information hier lors d'une conférence de presse à quelques jours du Grand Prix de Singapour. Il se consacrera sur la Formule 1 en 2027. C'est la fin de ce flash, une très bonne journée à toutes et à tous.
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4: Bonjour, bonjour à tous. Retour à l'hippodrome de Vincennes et les 2850 mètres du prix ERA à l'occasion du Quintet Plus de ce vendredi 8 octobre 2026. Il réunira 15 trotteurs âgés de 7 à 11 ans n'ayant pas gagné 315 000 euros. Départ prévu vers 20h15. En tête de notre sélection le 14, Indian Fontaine, sur la lancée de sa récente victoire, retrouve Eric Raffin. Il peut doubler la mise et venir l'emporter. Suivi du 12, Inérite, que l'on ne présente plus en pareille société. Le 15, Ilio Pierre J sur la montante actuellement. Le 13, I Still Loving You, sache à placer dans la bonne combinaison. Et enfin le 8, Horizon 2, Tep à très belle cote, prendre une belle allocation. Il complétera notre sélection. Une sélection que vous pouvez retrouver sur ma chaîne YouTube Tom Kazak, les pronostics hippiques avec mes dernières minutes. Donc notre choix aujourd'hui, premier le 14, Indian Fontaine. Second le 12, Inérite. Troisième le 15, il est au Pierre J. Quatrième le 13, I Still Loving You. Cinquième le 8, Horizon 2. Tel le second choix, le 5, le 6 et le 10. Et à vous la fortune!
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Dans une caserne de l'armée française, un contingent spécial ne cesse de poser des problèmes à la hiérarchie militaire. Les officiers démissionnent tour à tour, refusant le commandement de ces énergumènes. Le contingent en question ne regroupe que des jeunes hostiles au service national, candidats à la réforme. Seul l'adjudant Prosper Ferrez peut avoir des liens avec eux, mais ne parvient pas toutefois à se faire obéir. On décide alors d'employer les grands moyens et de faire appel au capitaine Pichet, nanti d'une solide réputation d'homme à poigne qu'il a illustré en Indochine et en Algérie. L'objectif pour tous les membres de ce régiment est de trouver le meilleur moyen de se faire réformer et en attendant de rendre la vie infernale dans la caserne. Toutes les raisons sont ici invoquées. L'un joue la crise d'infantilisme aigu avec son nounours et l'indispensable berceuse pour s'endormir, l'autre joue à l'efféminé travesti provoquant les gradés. Nous y trouvons également Triboulet, le poète, fou et suicidaire, l'adepte de Krishna constamment en lévitation au-dessus de son lit, le hippie contestataire et le snob qui compte sur des appuis en haut lieu. Le capitaine Pichet entreprend des séances d'exercice de plus en plus pénibles et organise des manœuvres qui épuisent presque totalement les énergies contestataires. Mais sa femme attire beaucoup de convoitises. L'adjudant, manipulé par les jeunes du contingent, lui fait naïvement la cour. Pourtant, celle-ci est plus sensible aux charmes exotiques de l'adepte de Krishna et finit par s'enfuir avec lui. Alors, avez-vous reconnu quels sont les héros de cette comédie potache ?

Les films sur le service militaire avaient du succès à l'époque. Celui-ci était de Philippe Clair. Les réformés se portent bien avec Philippe Clair, mais aussi Michel Perlon, Evelyne Buil, Richard Anconina qui faisait ses débuts ou encore Daniel Derval. Le film est sorti en France le 25 octobre 1978 avec une musique de Jean-Pierre Doering.

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1: Florence Sevaus est écrivain et scénariste. Elle a été remarquée dès les apparitions qui a reçues en 1995 le prix Goncourt du premier roman et le prix France Télévisions. On lui doit aussi Le Garçon Incassable et Une Bête aux Aguets, un perdant magnifique qui paraît en poche a obtenu le prix du Livre Inter et le prix de la Closerie des Lilas en 2025. C'est l'histoire d'un homme qui revient après une longue absence. Il s'appelle Jacques. Il est très malade. Jacques est ce qu'on appelle un personnage, un original. Avec lui, la vie devient un spectacle qu'il met en scène comme un magicien. C'est aussi l'histoire d'une jeune fille, Anna, qui vit avec sa mère et sa sœur. Jacques est son beau-père. Il impose à toute la famille des règles nées de son humeur fantasque. Menteur, sincère, tyrannique, dépensier, enthousiaste, sa folie ne cesse d'inquiéter Anna. C'est un illusionniste pour qui la réalité n'est qu'une hypothèse parmi d'autres et qui se dirige vers la faillite. Un perdant magnifique de Florence Sevaus est paru chez Point.

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2: Quand les générations se rencontrent, ce n'est pas seulement le temps qui se partage, mais aussi les savoirs et les valeurs. Des associations existent comme Unicité, où Roland, retraité, transmet son vécu, ses histoires, à Cassandre, 22 ans, qui arrive avec son regard neuf, sa curiosité et son énergie. Un duo intergénérationnel qui s'enrichit mutuellement. Alors Cassandre, qu'est-ce qui vous plaît dans cette expérience ?
3: Ce qui me plaît, c'est le lien social. Rencontrer des personnes plus âgées que moi, ça m'apporte d'apprendre leur histoire et de prendre confiance en moi.
4: La rencontre avec les jeunes, ça m'apporte un regard sur les difficultés qu'ils ont. Et ça, c'est, à mes yeux, c'est primordial, ça.
3: Roland m'apporte son vécu, son histoire et des conseils pour les embauches. Il peut m'aiguiller.
2: Et qu'est-ce que vous faites ensemble ?
4: On a quelques activités ludiques. On a fait une ou deux marches, on a fait une petite partie de boule aussi. On a joué au domino et puis on a parlé un petit peu, quoi.
3: Il m'a montré un peu comment on fait de l'accordéon.
2: Et vous, Cassandre, vous lui apportez quoi ?
3: Par rapport au téléphone, envoyer un message et tout ça. Il aime pas ça et il comprend rien. Le premier truc j'avais fait pour les messages, il a noté sur un petit papier comment faire toutes les étapes.
2: Merci à tous les deux. Les rencontres entre les générations, c'est construire des liens où chacun a quelque chose à transmettre et à recevoir.
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1: Merci. Merci d'être là, assis dans cette œuvre d'art qu'est la salle Poirel à Nancy. Suivez le guide, j'avais envie de vous emmener, non pas dans un musée, mais pour vous amuser, les sens, vous guider dans ce plaisir sensoriel, les plaisirs charnels, les plaisirs du corps. Un don de la nature, ouais. Les outils de la passion, ce don de la nature qui a échoué comme ça entre nos cuisses et qui nous permet de jouir les meilleurs instants de notre vie, ces plaisirs gratuits, là où rien n'est tabou, là où tout est permis.

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Ici le capitaine, je vous souhaite de passer de très bonnes fêtes de fin d'année et que vos cales soient remplies d'or. Je vous laisse en compagnie de l'équipage qui a un dernier mot à vous dire. Ah non, autant pour moi. 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
2: Bonjour, une enquête a été confiée par le parquet de Paris à l'inspection générale de la police nationale, l'IGPN, après la diffusion sur les réseaux sociaux d'une vidéo semblant montrer un policier donner un coup de genou à un manifestant. Cela porte à 9 le nombre d'enquêtes confiées par le parquet de Paris à l'IGPN pour des faits de violence par personne dépositaire de l'autorité publique dans le cadre du mouvement de blocage des lycées. Malgré l'annonce du gouvernement d'affecter 3000 professeurs remplaçant rapidement, les actions de blocage ont repris en tout cas ce matin. Selon le ministère de l'Éducation nationale, 141 lycées restent fermés. Plus de 96% des établissements, selon lui, sur les 3700 que compte le pays sont ouverts. Un chiffre stable par rapport à jeudi. La CFDT, de son côté, appelle à une réflexion de fond sur le maintien de l'ordre. Attendre qu'un garçon de 15 ans ait la main arrachée pour suspendre l'usage de grenades assourdissantes, c'est extrêmement inquiétant, estime Marie-Lise Léon, secrétaire générale de la CFDT, qui s'interroge sur le nombre d'interpellations, plus de 7000 depuis le 28 septembre. Le vote en ligne pour la primaire PS Place Publique a ouvert à 8h ce matin. Plus de 140 000 personnes sont appelées à départager 5 candidats. Les salariés des 9 journaux régionaux du groupe de presse Ebra, dont le Dauphiné Libéré, l'Est Républicain, le Progrès, sont appelés à faire grève aujourd'hui. Les syndicats dénoncent un plan social qui prévoit la suppression de 400 postes, notamment chez les secrétaires de rédaction chargés de la relecture et de la mise en page des articles, que la direction entend remplacer en partie par des outils d'intelligence artificielle. C'est la fin de ce flash, une très bonne journée à toutes et à tous. Bonjour, football présent hier au Cap-Vert en compagnie des 54 présidents des fédérations africaines. Gianni Infantino a assuré que la FIFA continuerait d'investir sur le continent africain. Des paroles très politiques à l'approche de l'élection présidentielle de l'instance le 18 mars prochain. Le président de la CAF, la Confédération africaine de football, Patrice Motsepe, en a profité pour réitérer son soutien unanime aux Suisses. Un soutien capital, en effet, les 54 fédérations africaines représentent plus d'un quart des votants à la prochaine présidentielle. Pour l'instant, seul Ramon Vega s'est déclaré candidat contre Infantino. La fermeture des dépôts de dossiers de candidature est prévue le 18 novembre. Foot toujours, le LOSC va racheter l'exploitation du stade Pierre Mauroy situé à Villeneuve-d'Ascq au terme d'un contentieux avec la métropole européenne de Lille. Plusieurs années de loyers impayés vont être remboursés. Nouvelle journée de désillusion pour le judo français en Azerbaïdjan. En effet, alors que la délégation tricolore ne compte pour le moment que 2 médailles de bronze lors de ces championnats du monde, il faudra encore patienter pour espérer en obtenir une autre. Dernière chance des Bleus hier, Maxime Gaïap Ambou n'a pas réussi à imiter ses deux compatriotes à Bakou. Il a été battu par le Serbe Boris Rutovic. Cyclisme hier, Dorian Godon a remporté au sprint le Tour du Piémont grâce notamment à un gros travail d'Axel Laurence. Alors qu'Isaac Del Toro a tenté sa chance dans la dernière ascension, le Français a devancé Anton Charming et Alberto Bettiol sur la ligne d'arrivée. Alors que des médias espagnols avaient annoncé que Fernando Alonso participerait au prochain Dakar, le pilote espagnol a démenti cette information hier lors d'une conférence de presse à quelques jours du Grand Prix de Singapour. Il se consacrera sur la Formule 1 en 2027. C'est la fin de ce flash, une très bonne journée à toutes et à tous.
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4: La météo pour ce samedi 10 octobre, le temps s'annonce assez humide et automnal sur la moitié nord avec le passage d'une faible perturbation. De belles éclaircies concernent le quart sud-est. Les températures pour ce samedi matin, 9 degrés pour Lille, 10 à Strasbourg, 11 degrés pour Lyon et Paris, 12 à Brest, 13 degrés à Cherbourg et à Biarritz, 13 degrés également pour Toulouse et Ajaccio, 13 à Marseille, 17 degrés pour Nice et Bordeaux. Et pour ce samedi après-midi, il fera 15 degrés sur les Hauts-de-France, 16 degrés sur la Normandie et la Bretagne, 17 degrés sur le Grand Est, l'Île-de-France et le Centre-Val de Loire, 17 également sur la Bourgogne et l'Auvergne-Rhône-Alpes, il fera 19 degrés sur la Nouvelle-Aquitaine, 20 degrés sur l'Occitanie, 22 le long de la Méditerranée et en Corse.
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2: Appel vidéo avec les petits-enfants, photos partagées, mais aussi vraies retrouvailles dès que possible. Car oui, les écrans maintiennent le lien, mais sans remplacer un bon moment tous ensemble. Alors comment faire pour jongler entre virtuel et rituel bien réel? Et vous, madame, vous gardez comment le contact avec vos proches?
3: Comment je peux garder le lien? Ben avec le téléphone, et puis quand ils viennent me voir.
4: Je leur téléphone, ou alors ils me téléphonent.
5: On est une famille unie, on s'aime. J'ai pas un contact systématique avec mes enfants.
6: Pour garder le lien, on fait des visios, quoi.
4: Je peux voir sur l'écran l'ordinateur.
7: Oui, on peut échanger. Ça fait du bien.
8: Bah, on se parle comme ça sur Internet, les réseaux sociaux.
4: Bon, les rituels, c'est les anniversaires, les fêtes, Noël, le jour de l'an. Des grandes fêtes comme ça.
9: Alors le samedi, mon petit-fils vient me chercher, je déjeune avec eux, il me ramène. Le dimanche, c'est avec ma petite-fille. Dans la semaine, c'est avec mon fils.
8: Ça dépend, il n'y a pas de rituel, c'est pas tous les jours. Ça se fait comme ça, au gré du hasard, quand ils sont sur le net.
10: Je vais les voir, je garde des liens, et puis on se téléphone, il n'y a pas de problème.
2: Au final, pas de recette miracle. Un appel, une photo, un goûter improvisé. Tout fait lien. L'important, c'est de se parler en vrai, comme à travers un écran. Chaque occasion compte pour se retrouver. Et ça, les seniors l'ont bien compris.
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0: Ce sont les Français.
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Eh ben oui, c'est reparti pour un tour. Salut, bonsoir. Ah, ça fait plaisir de vous retrouver, ça fait longtemps, dis donc. Bah oui, mais l'année qui est passée a été un peu compliquée. Déménagement, travail, santé, famille, enfin il y a plein de petites choses qui ont fait que l'émission Celtitude s'était arrêtée quelque temps, mais elle revient pour cette nouvelle saison, toujours sur Radio Trail Grand Est, mais la petite nouveauté c'est qu'on est en direct et en simultané sur Couleur Bleu Salé, la radio du côté de la presqu'île guérandaise au Pouliguen. Donc on vous salue si vous nous écoutez depuis la belle région Bretagne Sud, Loire-Atlantique. Et je remercie mon ami Vincent de me permettre de pouvoir diffuser l'émission également en même temps, en simultané, sur Radio Trad Grand Est et sur Couleur Bleu Salé, la radio. On l'avait déjà fait il y a quelques années en arrière, et après c'est un peu compliqué parce que bon, il faut créer des relais, tout ça c'est avec des codes, enfin bon, voilà, on le fait, on l'a fait, on le refait, et c'est avec grand plaisir de vous retrouver pour cette émission Celtitude sur Radio Trad Grand Est, avec à partir de 21h le retour d'Adrien pour la chronique les découvertes d'Adrien, que vous pourrez retrouver aussi dans la semaine en rediffusion maintenant. Bah oui, on va lui faire ce plaisir-là, on va lui faire en sorte qu'il soit écouté et que vous puissiez découvrir ou redécouvrir ses chroniques. On va rediffuser les anciennes, mais là, cette semaine, ce soir, sur Radio Trad Grand Est et sur Couleur Bleu Salé, la radio, Adrien va vous présenter le trio Pervari-Kervarec. 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publication Facebook de cette émission, là sur la page Radio Trad Grand Est ou sur mon compte Seb Radio Trad Grand Est, et ça sera avec plaisir de vous offrir deux invitations et peut-être de vous retrouver par là-haut du côté de la Foire Internationale de Metz. Alors l'émission, elle commence comme toujours, et elle commencera toujours par nos amis Trian, et dans la première heure de l'émission, on va découvrir le nouveau single du groupe Digress qui sort un album le 25 septembre prochain, l'album Jamais Assez, un hommage à Monsieur Meulen Favennec qui nous a quittés en juillet avec le trio EDF, Gwenine, Jean-Charles Guichen qui demain sera en concert du côté de Morlaix, et Adrien il sera pour nous faire quelques photos, quelques vidéos pour les publier sur la page Facebook Radio Trad Grand Est. Je m'en perds les pédales avec toutes les pages, parce qu'il y a aussi l'émission Croisière Bleu Celtique, mais ça c'est autre chose. Voilà, bon, on y va avec Trian et le plaisir de vous retrouver, l'album La Belle Enchantée de 2016 avec quelques extraits. On se retrouve juste après.

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0: j'en revins fort mariné.
1: Et je fais un coucou à Evelyne, à Philou, à Adrien qui nous écoute, qui est prêt pour sa chronique, à Lou. À Patricia aussi du côté de l'Alsace là-haut. Coucou, bonsoir, bienvenue, merci d'être à l'écoute de l'émission Celtitude. On continue avec Trian.
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Et un coucou du côté de la Haute-Saône où on nous écoute aussi, Véro, Charlotte et les enfants, salut, bonsoir. Ah, je sais que vous aimez bien écouter du Trianne, hein.

et les Trianes, donc vous le savez, on les retrouve tous les dimanches matin, minuit, midi, sur Radio Trad Grand Est, les www.radiotradgrandest.com. Qu'est-ce que j'ai dit ? Les www.radiotrad-grandest.com. Oh, j'en bafouille, je connais tellement cette adresse par cœur que il m'arrive des fois d'avoir des petits moments de bafouillement, mais comme ça arrive à tous les professionnels même de la télé ou de la radio, hein, si vous regardez la télé et que vous écoutez la radio, vous verrez que même les grands journalistes, des fois, bafouillent et on n'en fait pas tout un fromage. Voilà, c'est pas grave, ça arrive. Bon, c'est comme ça. Bon, parce qu'il y en a qui... Bref. Bon, de la nouveauté, puisque le 25 septembre prochain, le groupe Digresque sort un nouvel album qui s'intitule « Jamais assez ». On va écouter dans quelques instants un extrait de cet album. « Somnambule », c'est le titre du single, qui est déjà sorti au mois de juin, mais c'est quand même une nouveauté, et puis ça annonce quand même ce nouvel album. Juste avant, on va écouter « Kemerenige » de l'album « Kengred », toujours de Digresque, et on se retrouve juste après pour partir du côté de la Corrèze, avec nos amis des humeurs cérébrales, puisque on va les retrouver prochainement ici dans le coin, mais ça je vous en parle après, voilà. Bon, n'oubliez pas, à partir de 21h, Adrien sera là avec sa chronique Les Découvertes d'Adrien, et ce soir, ça sera consacré au trio Pervari Kervarec. On y va avec Digresque, dans l'émission Celtitude, sur Radio Trad Grand Est, et en simultané sur Couleur Bleu Salé, la radio du côté du Pouliguen, sur la presqu'île guérandaise, Loire-Atlantique, Bretagne Sud. On est bien content d'être diffusé par là-haut aussi.

0: Alors, il y a eu une petite inversion. Là, c'est le titre Somnambule du nouvel album de Digress. Ça arrive, hein. Ouais, un nouveau logiciel pour la diffusion, donc voilà. Mais c'est pas grave, on continue toujours avec Digresque.
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Rendez-vous donc le 25 septembre dans les bacs chez votre disquaire pour le nouvel album des Digress, qu'on en reparlera sur Radio Tradventest. Et dans une prochaine émission, Celtitude, on part du côté de la Corrèze maintenant. Retrouver les humeurs cérébrales, et on les retrouvera ici en Moselle le 19 mars prochain du côté de l'espace culturel de Romba pour concert de la Saint-Patrick. Ah oui, l'année dernière c'était Selkilt. Voilà, l'année prochaine, ça sera donc les humeurs cérébrales avec grand plaisir. Et il se pourrait bien qu'on les ait au micro de Radio Trad Grand Est de l'émission Celtitude aussi. Et ça, ça va pas être de la tarte. La dernière fois qu'ils sont venus dans le studio, incontrôlable. Mais bon, c'est pas grave, on les kiffe, c'est nos chouchous. On leur fait un coucou là-haut du côté de la... Ils tournent pas mal cette année, hein. Ils ont même été jusqu'en Bretagne, enfin, depuis le temps qu'ils voulaient aller en Bretagne jouer. C'est fait, ils y ont été, et j'espère qu'ils vont y retourner. Mais en attendant, nous, on les attend ici en Moselle, de pied ferme. Et on les retrouve tout de suite dans l'émission Celtitude sur Radio Trad Grand Est et sur Couleur Bleu Salée, la radio du côté du Pouliguen, les humeurs cérébrales.

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Et donc rendez-vous lundi matin à 8h avec Louis Kings pour les matins pas chagrin, la matinale sur Radio Trad Grand Est. Et il me semble que sur Couleur Bleue Salée, la radio, c'est également en simultané 8h, 11h, la matinale.

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2: Il faisait partie du trio EDF, Gérard Delahaye, Patrick Ewen et Mylène Favennec. Mylène Favennec nous a quittés le 13 juillet dernier. On lui rend un petit hommage en écoutant deux extraits du trio Mazurka, mon joli navire. Mais je trouve pas les autres que j'avais préparés quand même. On va écouter plusieurs morceaux du trio EDF. C'était pas dans le bon ordre, dans la playlist. Et donc on rend hommage à monsieur Mylène Favennec qui nous a quittés et qui va manquer au trio EDF. Les trois ensemble, ça formait quelque chose de tellement beau. Voilà. J'ai eu la chance de pouvoir les découvrir sur scène en première partie de Trian à l'Olympia à la fois là. Et pour aller jusqu'à 21h, on écoute donc le trio EDF, Ewen, Delahaye, Favennec. Et à la fin de cet hommage, on le dira, salut vieux frère.

0: ami, aimes-tu ça, les belles histoires qui font frissonner? En voici une, ça se passe à l'hiver 73. Un hiver rude, un hiver sauvage, un hiver des monts d'Arrée. Il fait froid, très froid, il neige depuis 2 semaines. Et nous, les 3 courageux aventuriers, on doit les chanter là-bas, très loin, dans le sud.
1: Dans le sud de la France.
0: Non, sud Finistère, Concarneau.
1: Ah bon?
0: On a un contrat exceptionnel, unique. On doit gagner 600 francs, 100 euros.
1: 100 euros chacun.
0: Non, 100 euros pour le groupe. Faut pas exagérer quand même.
1: Ah bon?
0: Là-bas, dans le sud, le public a besoin de nous. Et nous, on a besoin de sous.
1: Alors on est là, sous la neige,

0: en route pour l'aventure. 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
1: 5h du matin.
0: C'est ça, après le café, vers 11h, quoi. On appareille à bord d'un magnifique bâtiment. La 2 chevaux immatriculée 326 AZ29. Mais les ennuis commencent. Moteur gelé, démarrage à la manivelle. C'est Gérard qui s'y colle, ses doigts restent collés par le froid. Aïe ! Un coup d'éther dans le carbu et hop, c'est reparti. Cap au sud vers les monts d'Arrée. On arrive au col de Roc Trédudon, 3870.
2: 3870 mètres.
0: Non, décimètres, faut pas exagérer quand même.
2: Ah bon ?
0: Et là, hey, catastrophe ! La route est barrée, partout des congères, on ne passe pas. Demi-tour, machine arrière.

0: On n'a pas le choix, il faut contourner les monts d'Arrée, route plein nord et cap à l'ouest. Blébercris, Saint-Égonègue, Landivisio, Landerneau et de nouveau plein sud vers Daoulas. Toujours dans la mélasse. On n'y voit pas à 10 mètres, heureusement. La deux chevaux est une décapotable. Melaine est debout sur le siège avant, comme la vigie, en haut du grand mât d'un capornier. Et dans la tourmente, Capitaine Gérard hurle.
1: Melaine, ne vois-tu rien venir?
2: Rien à l'horizon, Capitaine. Que de la purée de bois.
0: Il a de la glace dans les yeux, dans la barbe, dans les cheveux. D'ailleurs, c'est ce jour-là que ses cheveux sont devenus tout blancs. Oui, sûr, d'un seul coup, sous l'effet de la souffrance. Hey, qu'est-ce que vous dites?

0: silence cet épisode peu glorieux. Mais enfin, je continue. Dans la descente de Pont-de-Buis, il y a tombeau ouvert. 30 à l'heure.
1: Ouh là là, freine pas Gérard, jamais freiner sur la neige.
2: Ah, de toute façon, il n'y a pas de frein.
0: 14h30, on fait escale. Café, casse-dalle, guinru, whisky, et hop, c'est reparti. La deux chevaux file dans le vent, seul sur la route, seul au monde. 4h de l'après-midi, et il fait déjà nuit. Allume le phare, Gérard.
1: Et ben lequel?
0: Celui qui marche, tiens. Ah. Et 6h du soir, on touche enfin au port. 7h, 100 km, qu'est-ce qu'on dit?
3: Bravo!
0: Ha, c'est vraiment un record. Malheureusement, vu la météo,

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Ah, et le lendemain, il ne neige plus, il fait beau. 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

0: Il est 21h passé, on va retrouver dans quelques instants, dans quelques secondes, on va retrouver donc notre ami Adrien pour les découvertes d'Adrien consacrées au trio Pervari-Kervarec. Je vous laisse avec lui, je vous retrouve juste après pour finir l'émission. Vous êtes sur Radio Trad Grand Est et en simultané sur Couleur Bleu Salé, la radio du côté de la presqu'île de Guérande au Pouliguen. Allez, on retrouve tout de suite Adrien.
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Bonjour à tous, bienvenue dans ma chronique Les Découvertes d'Adrien, dans l'émission Celtitude sur Radio Trad Grand Est. Je suis heureux de vous retrouver pour cette nouvelle saison et aujourd'hui, j'ai envie de vous faire découvrir un trio qui nous emmène au cœur de la Bretagne, de ses chants, de ses histoires et de sa mémoire. Le trio Pervari Kervarek. C'est un groupe de trois musiciens, Brieux Colté à la cornemuse, au biniou et au low whistle, David Baudenès à l'orgue et bien sûr Pervari Kervarek qui est au chant, au piano et à la bombarde. Et aujourd'hui, nous allons découvrir ensemble leur univers, mais d'une manière un petit peu particulière. Je vous explique, parce que pour vous faire découvrir ce trio, j'ai choisi de vous faire écouter plusieurs morceaux de leur dernier album, Bazansbraise, la mémoire d'un peuple. Et je dois vous dire que cet album m'a vraiment donné envie de m'arrêter quelques instants sur leur musique. Le Bazansbraise, ce sont des chants anciens, des histoires, des personnages, mais aussi des légendes. Toute une mémoire de la Bretagne qui a traversé les générations. Et ce que j'ai trouvé intéressant avec le trio Pervari Kervarek, c'est leur façon de faire vivre cette mémoire aujourd'hui. Avec la voix de Pervari, sa bombarde, les sonorités de la cornemuse et du biniou de Brieux, mais aussi l'orgue de David Baudenès. Et justement, je vous propose qu'on commence notre découverte avec un premier morceau. Voici Kimiad Anne est née.

0: Et puis, il y a quelque chose qui me plaît dans les concerts du trio Pervari-Kervarec, c'est le lieu. Il fait vraiment partie du spectacle. Ils se produisent dans des enclos paroissiaux, des églises, des cathédrales, des endroits qui ont déjà une histoire et surtout une acoustique incroyable. Et pendant le concert, Pervari et Brieux ne restent pas simplement sur l'estrade en bois. Ils se déplacent dans l'église, dans la cathédrale, ils vont chercher différents endroits, différentes résonances pour faire vivre la musique dans tout l'espace. Imaginez un instant, vous êtes assis dans une église, vous entendez la bombarde ou la cornemuse devant vous, puis le son se déplace, résonne ailleurs, puis revient vers vous. Et avec l'orgue plus la voix de Pervari, ça donne une sacrée dimension au spectacle. Finalement, ce n'est plus seulement le trio que l'on écoute, c'est tout le bâtiment qui se met à résonner. Et je trouve que c'est une très belle façon de faire vivre ces chants. Et maintenant, j'ai envie de vous faire découvrir quelque chose d'un peu différent. On a parlé des instruments, de l'acoustique, de ces églises et de ces cathédrales dans lesquelles le trio se produit. Mais il y a bien sûr un élément essentiel dans cette musique, la voix de Pervari Kervarec. Une voix qui peut être douce, puissante, profonde et qui donne énormément de caractère au chant du Barzinsbrays. Et ce morceau que j'ai choisi, Annalar, il ne vous est peut-être pas totalement inconnu. Cette chanson a notamment été interprétée par Alan Stivell, mais aussi par les Trianes. Et justement, en préparant cette chronique, je me suis souvenu d'une version qui m'avait particulièrement marqué, celle des Trianes, lors du concert Inventaire en 1994. Je me souviens notamment de l'introduction de Jean-Louis Jossic, qui était vraiment magnifique et qui installait une atmosphère particulière avant que la chanson commence. Alors forcément, quand j'ai découvert la version du trio Pervari Kervarec, j'ai eu envie de vous la faire écouter à mon tour. Parce que même si on retrouve ici...
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Alors forcément, quand on parle de musique bretonne, de transmission et de ces grands chants qui traversent les générations, il y a un autre nom qui me vient immédiatement à l'esprit, Dan Ar Braz, et notamment son incroyable aventure de l'héritage des Celtes. Je pense que beaucoup d'entre vous se souviennent de ces grands concerts, de cette rencontre entre les musiques bretonnes, celtiques, mais aussi des musiciens venus d'horizons différents. Ce que je trouve intéressant, c'est que cette idée d'héritage, on la retrouve aujourd'hui avec le trio Pervari-Kervarec. D'ailleurs, leur spectacle s'appelle « L'héritage de Bretagne ». Et dans ce spectacle, comme dans leur musique, on retrouve cette volonté de faire vivre un patrimoine ancien, mais sans simplement le reproduire à l'identique. Justement, il y a un morceau qui va peut-être vous rappeler quelque chose. Il s'agit de Baz Valan. Parce que cette mélodie traditionnelle bretonne, que l'on retrouve notamment dans le Baz Az Breizh, vous la connaissez peut-être sous une autre forme. C'est en effet cette mélodie qui a servi de base à Borders of Salt, le célèbre morceau de Dan Ar Braz, avec ses propres paroles et ses arrangements. Alors forcément, quand on connaît Borders of Salt, entendre Baz Valan, c'est assez étonnant. On se rend compte que derrière un morceau que l'on connaît peut-être depuis des années, il y a une mélodie beaucoup plus ancienne qui a traversé le temps. Et c'est justement ce qui me plaît dans cette histoire. Une mélodie traditionnelle peut voyager, être transformée, passer d'une génération à une autre et continuer à vivre. Et aujourd'hui, le trio Pervari-Kervarec revient à cette source avec Baz Valan. Alors je vous propose de l'écouter, et si vous connaissez Borders of Salt, tendez bien l'oreille. Vous allez peut-être avoir cette petite sensation de déjà entendu. Voici Baz Valan par le trio Pervari-Kervarec.

voilà, notre découverte du trio Pervari-Kervarec touche déjà à sa fin. Aujourd'hui, je vous ai emmené à la découverte de leur univers à travers leur album Bazaar's Braise, la mémoire d'un peuple. On a commencé avec Kimiad On Ene, et cette musique qui prend encore une autre dimension lorsqu'elle résonne dans une église, une cathédrale ou un enclos paroissial. Parce que c'est aussi ça l'une des particularités du trio, Pervari et Brieux ne restent pas simplement sur l'estrade en bois. Ils se déplacent dans le bâtiment, vont chercher les différentes résonances et font finalement de l'église ou de la cathédrale un véritable instrument de musique. On a ensuite entendu En Allard, un chant que certains d'entre vous connaissent déjà, grâce à Alan Stivell ou au Trian. Mais aujourd'hui, c'est surtout la voix de Pervari Kervarec que je voulais surtout vous faire découvrir. Et puis nous avons fait un petit détour par Dana Braz et l'héritage des Celtes. Parce qu'avec Bans Valand, on retrouve une mélodie traditionnelle bretonne qui a servi de base à Borders of Salt. Et là encore, je trouve que c'est une belle illustration de ce qu'est la transmission. Une mélodie peut être ancienne, traverser des générations, être réarrangée, changer parfois de langue et continuer à vivre. Et finalement, c'est peut-être ça qui résume le mieux du travail du trio Pervari-Kervarec. Ils ne se contentent pas de regarder la Bretagne dans le rétroviseur. Ils prennent cette mémoire, ces chants, ces histoires du Bazaar's Braise et ils les font entendre aujourd'hui avec leur instrument, leur voix et leur propre sensibilité. Si vous avez envie de découvrir cela par vous-même, vous pourrez retrouver le trio dans différents lieux au cours des prochains mois, notamment avec l'héritage de Bretagne. Et puis, à l'approche des fêtes de fin d'année, il y aura également leur spectacle à Noël breton, pour une autre façon de découvrir les chants et les traditions de Noël en Bretagne. Et pour terminer cette chronique, j'ai envie de vous laisser avec une dernière chanson. Une chanson qui, elle aussi, a énormément voyagé. The Water is Wild. C'est un chant traditionnel dont les origines sont anciennes et qui a connu de nombreuses interprétation au fil du temps. Et là encore, la Bretagne s'en est emparée. Les Trianes l'ont notamment interprété en breton, sous le titre d'Ivenandour. Des paroles avaient d'ailleurs été écrites par Gilles Servat. Vous voyez, finalement, le fil conducteur de cette chronique est peut-être là. Les chansons voyagent. Elles passent d'une génération à l'autre, d'un pays à l'autre, d'une langue à l'autre. Et tant qu'il y aura des artistes pour les chanter, les jouer et les transmettre, elles continueront à vivre. Alors je vous laisse avec The Water is Wild, par le trio Pervari-Kervarec. Et moi, je vous retrouve très bientôt pour une nouvelle découverte d'Adrien dans l'émission Celtitude. Très bonne écoute à toutes et à tous, et à bientôt.

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3: On est de retour après la belle chronique d'Adrien. On le remercie parce qu'il a vraiment bien travaillé son sujet. Et quelle belle découverte, le trio Pervari-Kervarec. On les retrouvera, vous les retrouvez sur Radio Trad Grand Est, mais on les retrouvera également dans une prochaine émission Celtitude. Alors l'émission Celtitude, ça sera une fois par mois, cette nouvelle saison. Hein, voilà. J'ai plus le temps de faire tous les vendredis. Hein. J'ai un emploi du temps assez chargé professionnellement, donc ça sera une fois par mois, et les autres vendredis, ça sera des rediffusions de l'émission, de la nouvelle émission. Là, celle-là sera rediffusée vendredi prochain, par exemple. Hein, voilà. Jean-Charles Guichen, que Adrien va aller voir demain du côté de Morlaix, c'est juste à côté de chez lui, c'est ça qui est bien, et il nous fera quelques photos et quelques vidéos, et peut-être même un petit message de Jean-Charles Guichen, on verra bien ce qu'Adrien pourra faire. Spi, de l'album Spi, et juste après, The Breton Roots, de l'album Praise en Encore.

profite pour remercier Jean-Charles Guichen de m'avoir laissé utiliser le titre Braise en Ankou de l'album du même nom pour mon émission Croisière Bleu Celtic pendant 2 ou 3 ans maintenant. Je ne sais plus, l'émission existe depuis 2020, peut-être même depuis le début. Merci Jean-Charles, merci beaucoup. Et l'émission Croisière Bleu Celtic, que vous retrouvez le jeudi à 20h, démarre avec un nouveau jingle de notre ami Julien. L'album Santec.

On retrouve Gwenine qui sera en concert du côté de Plougonvelin le 25 octobre à l'espace Kérodi. Et notre ami Adrien y sera pour, pareil, faire vivre ce concert. Et pour...

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1: Le groupe Sanguin, maintenant, pour finir l'émission Celtitude. Oui, on s'approche de la fin, hein, ça va vite, hein, quand même. 2 heures, c'est long, hein, mais c'est court quand même. Bon, le groupe Sanguin, on les retrouvera le 12 décembre prochain du côté de l'espace Courcelles Europa à Montigny-lès-Metz pour le traditionnel bal folk de Noël, avec le Père Noël qui sera là pour venir distribuer des cadeaux pour les plus grands et pour les plus petits. Mais ils ont invité cette année le groupe Zonarien Du. Eh oui, et on y sera, bien évidemment, pour cette grande soirée ponctuée de surprises. Voilà. Et on en reparlera prochainement. Voilà. Et j'espère que vous y serez aussi et qu'on passera une belle soirée comme tous les ans pour le bal folk de Noël du groupe Sanguin.

Eh ben oui, c'est la fin de l'émission Celtitude sur Radio Trad Grand Est et sur Couleur Bleu Salée, la radio du côté du Pouliguen en Bretagne, Loire-Atlantique, Bretagne Sud.

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0: Bonjour à toutes et tous, chères auditrices, chers auditeurs. Bienvenue dans Folle Ça Bouge pour cette nouvelle saison de Folle Ça Bouge, votre émission préférée sur les musiques traditionnelles. J'avais fait un gros passage à vide sur l'année dernière où de janvier à mai, juin, je n'ai pas fait d'émission. Voilà, j'étais très, très occupé, des soucis personnels. Et j'ai quand même pu faire deux émissions sur la fin d'année. J'ai pu faire deux émissions sur la fin d'année. Une sur les rencontres de Saint-Chartier qui ont eu lieu. Et la deuxième sur le festival Son Continu. Évidemment, on a une énorme pensée pour le Son Continu qui n'a pas pu avoir lieu. Et ça nous a tellement rendu tristes. Moi, je sais que j'ai été grandes personnes très tristes. Je crois que les réseaux sociaux s'en sont rendus compte avec ma petite vidéo que j'avais fait. Mais c'est vrai que ça nous a vraiment impacté. Et c'est vrai que quand on voit un festival de cette ampleur-là être impacté comme ça, bah, c'est vrai que ça a rendu triste bon nombre de personnes. Et en plus, j'ai trouvé le moyen de me péter le tendon d'Achille, moi, pendant l'été. C'est un été parfait pour moi. Et pourtant, vous entendez à mon sourire, que vous devez certainement entendre. Et ben, je suis bien content de revenir à la radio et de relancer cette émission Faut que ça bouge. J'ai vraiment envie de relancer l'émission comme elle était avant, avec des interviews, avec des sorties d'albums, avec des rencontres, des présentations de personnages des musiques trad. Et vous allez découvrir ça tout au long de l'année. Je vais essayer de vous faire une année incroyable, une émission tous les mois. Et puis, on va présenter des gens. Et aujourd'hui, pour cette première émission de l'année, j'ai fait venir un petit local de l'étape, hein, un petit jeune que beaucoup de gens connaissent, qui est là en face de moi. Il vient de faire une photo de nous deux. Vous allez certainement voir ça sur le réseau très rapidement. Il s'appelle Grégory Jolivet et il vient nous parler d'un album qui vient de sortir il y a quelques semaines, hein. C'est tout frais et il va y avoir une sortie d'album dans pas longtemps. Grégory Jolivet pour le Grand Barouf, bonjour.
1: Salut David, salut à tout le monde.
0: Ça fait plaisir de t'avoir là pour lancer cette année, comme si t'étais un petit parrain pour mon année.
1: Avec plaisir. C'est cool.
0: Ouais, bah écoute, je trouvais ça chouette de t'avoir. Il y avait de l'actu, hein, évidemment. Si t'avais pas eu d'actu, je t'aurais pas fait venir. Mais là, tu nous sors encore un album là. En fait, tu nous en sors un tous les ans. Alors c'est sûr que c'est facile, on peut t'avoir en émission régulièrement. Et là, avec le Grand Barouf, bah, vous avez remis ça, un deuxième, quoi.
1: Ouais, ça nous tardait parce que, en fait, le premier album qu'on a fait, il a été enregistré il y a 6 ans, juste avant le confinement.
0: Oui,
1: en 2020.
0: Il est sorti pendant le confinement, c'est vrai.
1: Il est sorti pendant le confinement. On a enregistré juste la semaine d'avant. Et puis après, bah, on a joué pendant la reprise. Et puis, il y a 3 ans, on s'est dit, ah, on va faire un album. On a commencé à travailler dessus. Et on a fait... quelques résidences. Au début, on devait faire 2 albums, en fait.
0: Bah oui,
1: un album à danser, voilà. Un album à danser. Et puis un autre qui aurait été plus quelque chose, soit de l'ordre d'une pièce musicale qui soit écrite et un peu improvisée. Puis en fait, on s'est rendu compte qu'on n'avait pas le temps parce qu'on a énormément de dates. Enfin, chacun joue dans des projets différents. Et du coup, ce qu'on a fait, c'est qu'on a condensé. En fait, on s'est dit, on va aller un peu plus loin que le premier album. Et donc, du coup, on a glissé des ambiances à l'intérieur des danses. Enfin, l'album est complètement dansable, mais c'est qu'on s'est dit, on va mettre toutes nos influences, tout ce qu'on a envie dedans. Et je trouve que c'est cool.
0: Je l'ai reçu hier. J'ai pu passer la journée entière à écouter ça et c'est magnifique. Il y a un super bel album. Alors, on va quand même reparler de l'histoire du Grand Barouf, parce que le Grand Barouf, c'est d'abord ce duo que tu avais avec Julien Padovani. Vous aviez appelé votre projet Le Grand Barouf.
1: C'est ça.
0: Et avec un son très, très, très épais. Et que du concert.
1: C'est ça. En fait, c'est Thierry Pinson.
0: C'est malin. Salut Thierry.
1: Qui nous avait demandé en 2009 de faire une rencontre. Donc avec Julien.
0: Pour Saint-Chartier.
1: Ouais, c'est ça.
0: Ouais.
1: Donc on avait joué. Donc c'était déjà à Ars.
0: C'était Ars, ouais.
1: Et on avait fait ce concert où on était avec le Rhodes.
0: Incroyable.
1: Moi j'étais. Enfin, Julien était au Rhodes. Moi j'étais à la Vielle et au Lap Steel, tu sais, la guitare slide. Ouais. Et donc du coup, on a présenté une petite heure de musique. Et après, on a relancé ça, on a joué.
0: Ah
1: Alors, on avait
0: ben,
1: fait un premier concert
0: moi je vous avais
1: entre
0: vu,
1: 2010-2012, je
0: je vous
1: crois.
0: ai revu à Europhonics
1: Ouais.
0: hein, avec ce duo.
1: C'est ça. Il y a d'ailleurs, pour nos auditeurs, si jamais vous voulez retrouver la première trace du Grand Barouf, vous regardez un clip qui s'appelle Janelle. Et en fait, ça a été enregistré au 9 Cubes.
0: Ouais,
1: C'était
0: ok.
1: Olivier Thiou au
0: Ici, là, à
1: son,
0: côté, là.
1: c'est voilà, c'était ça. Il y avait Julien, et puis on avait une créa lumière avec Drix, mais qui n'est malheureusement plus là depuis 2-3 ans, qui est décédé. Voilà.
0: Et donc, ce projet duo est tombé un petit peu en...
1: Bah, c'est qu'en fait, il a
0: Voilà.
1: tourné 4-5 ans et
0: Voilà.
1: après, on a eu d'autres concerts. Donc, en fait, nous, on avait déjà imaginé aussi que le Grand Barouf, ça pouvait être aussi quelque chose à géométrie variable avec des
0: Ok.
1: rencontres. Donc, le projet était un peu en stand-by. Et puis, quand on a eu un peu de temps en 2017, je crois, ou 16, Julien m'a rappelé. Mais nous, on jouait déjà aussi dans d'autres projets.
0: Ben
1: Tu vois, on
0: oui.
1: faisait la machine Chiac de temps en temps. Enfin, on
0: Bien
1: se voyait
0: sûr.
1: très souvent sur scène, en fait. Et on avait envie de rejouer ensemble. Et en fait, là, on s'est dit, tiens, on va faire un projet de bal. Et en fait, Julien m'a demandé avec qui j'avais envie de jouer. Par exemple, qui c'est que je voyais. Et en fait, on avait souvent croisé François Robin. Et on s'était dit, ah, oh, ça serait trop bien avec François. Et du coup, on a commencé à monter un projet en trio, mais qui n'avait pas le nom du Grand Barouf.
0: Eh non,
1: Voilà.
0: trio, Padovani, Jolivet,
1: Jolivet
0: Robin.
1: Robin, voilà.
0: Voilà.
1: Donc, on a fait un concert, enfin, on a fait plusieurs, pardon, pas concert, on a fait plusieurs bals durant 5 ans. Et puis après, on avait encore envie de changer, on avait déjà envie d'enregistrer quelque chose. Puis on s'est dit, on avait rencontré Max aussi à Parthenay,
0: Donc Maxime d'encre,
1: Maxime d'Ancre,
0: percussion,
1: voilà,
0: batterie.
1: c'est ça, batterie. Et on lui a demandé, en fait, genre 15 jours avant d'aller en studio, s'il voulait être notre invité
0: Alors ça faut
1: 2020.
0: ouais faut qu'on en parle, c'est complètement ahurissant. Vous
1: Ouais.
0: faites 2 ans avec le trio Padovani, Jolivet, Robin,
1: C'est ça. Même 5 ans, je crois.
0: ouais, et puis d'un coup vous voulez enregistrer un album et vous invitez Maxime d'Ancre et il fait tout l'album avec vous.
1: C'est ça. C'est que Julien avait envie aussi de, comment dire, de pas forcément avoir le kick, d'être un peu plus libre, si tu veux, en
0: Ouais.
1: termes de d'arrangement, de voilà, de nous, ça nous permettait aussi d'autres modes de jeu. Et c'est vrai que. Et puis, nous, on a une énergie très, très rock.
0: Ouais.
1: Et ça semblait. Et puis, la rencontre qu'on avait eue, en fait, à Parthenay
0: Avec Max.
1: avec Max, quand on. Ça nous semblait vraiment évident que ce soit lui qui vienne jouer, quoi.
0: Ben ouais. Mais donc, Julien Padovani, François Robin, Grégory Jolivet, Maxime d'Ancre, qui arrivent vraiment au dernier moment de l'album. Mais comment on modifie un album qui est prévu pour être joué à 3 pour se retrouver à 4?
1: Bah en fait,
0: Il a bidouillé. Tout
1: bah
0: le...
1: il a fait, je crois qu'il a répété un petit peu avec nous. Enfin, c'est loin. On avait dû faire une ou deux
0: Ouais.
1: séances de répète. Et puis, comme Julien et Maxime habitent pas loin, ils ont travaillé aussi sur des pré-prod. Alors, par contre, nous, on fait beaucoup de pré-prod. C'est-à-dire que même chez nous, on s'envoie des trucs et chacun enregistre. On pourrait quasiment faire un album à la maison. Enfin, en tout cas, l'album qu'on a fait le dernier était tout maquetté avant d'aller en studio. Mais du coup, là, comment dire, on enregistrait en plus à Guérande, donc dans un studio, tu vois, qui est, comment dire, dans une maison, quoi, pendant une semaine. On était en plus, François et moi, on était à l'étage, et Pado et enfin Julien et Maxime étaient à l'étage du dessous. Donc clavier, accordéon, batterie encore dans la salle à manger, tu vois. Enfin, c'est une maison studio. Donc du coup, on conversait aussi par casque et micro, quoi. Mais il y avait une base et puis on construisait aussi ensemble. Et je te rassure, dans le dernier album du Grand Barouf, il y a un morceau, par exemple, qui s'est fait aussi sur place ou des changements de thème. Par exemple, dans la suite de Branle de Noirmoutier, on avait fait une version d'un morceau.
0: Ça allait pas.
1: Et puis ça allait pas, on cherchait, ça voulait pas, ça voulait pas. Et puis on a demandé à François, par exemple, de balancer un nouveau thème. Il a trouvé un thème, puis on a improvisé dessus. Après, moi, j'ai rajouté l'Artus, enfin,
0: Ouais.
1: tout le passif qu'on a depuis le temps où on a fait des expérimentations
0: Ouais.
1: chacun. Et du coup, ça apporte des surprises.
0: Eh
1: C'est ça qui
0: ben,
1: est
0: ce
1: génial.
0: qu'on va faire, c'est qu'on va réécouter un morceau du premier album,
1: Ok.
0: histoire de redonner l'univers à nos auditrices et nos auditeurs. Et puis, on va attendre de leur faire découvrir le nouvel album, parce qu'il y en a qui ne l'ont pas entendu encore, ce nouvel album.
1: Ouais, ouais, carrément.
0: Donc, on réécoute Dust, donc, qui est le premier morceau du premier album.
1: C'est ça.
0: Histoire de comprendre l'univers et comment Max il est rentré dans l'histoire.
1: Ouais.
0: Et puis après,
1: ça marche.
0: Et puis après, on en parle.
1: Pour le premier morceau, c'est la première bourrée. Bon, je le dis comme ça.
0: Ouais.
1: Pour nos amis Berrichon, c'est un rossignolet que j'ai retravaillé un peu à partir du collectage. Donc, le deuxième couplet du rossignolet que vous trouvez dans l'autologie du bourré, du Berry. Donc, pas le premier couplet parce que c'est un peu différent. Et puis, la deuxième, c'est une bourrée que j'ai écrite pour François.
0: Eh ben, on écoute ça. Dunk Dust.

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0: Alors, comment un Max, il s'adapte à ça? Hop, pardon, c'est le morceau suivant il est parti,
1: Je
0: lui.
1: veux bien l'écouter. Bah Max, il a déjà un background de comment dire d'accompagnement, puis une expérience du bal
0: Avec ma petite?
1: avec ma
0: Ah
1: petite.
0: ouais.
1: Il joue aussi sur des d'autres formes de musique très groove, très rythmée.
0: Ah, si, j'adore moi.
1: Voilà, donc après, et puis c'est quelqu'un qui se met vraiment au service tant de la mélodie et puis de la danse, jusqu'au choix du son de son kit de batterie en fait.
0: Ouais,
1: Là, il y a...
0: j'adore le son qui
1: Ouais.
0: sort avec vous, là.
1: Ah ouais,
0: C'est
1: c'est...
0: magique.
1: Ça,
0: Même
1: c'est
0: celui avec
1: fat.
0: ma petite. Hein,
1: Ouais.
0: mais je trouve que.
1: C'est entre la batterie et la percussion aussi.
0: Il est
1: Enfin,
0: très rock dans
1: ouais.
0: sa façon de jouer. Et en
1: Ouais.
0: même temps, il dessert jamais la danse, quoi.
1: Bah, c'est ça. Il y a des fois, il peut être très minimaliste, tu sais, où il va
0: Ouais.
1: développer une palette de sons très
0: Bah,
1: post-rock,
0: comme
1: en
0: là, là.
1: fait. Voilà, c'est
0: Comme dans
1: ça.
0: Dung Dust, là. Pom,
1: Ouais.
0: pa. Il fait
1: Très
0: quelque
1: brut.
0: chose. Ouais.
1: Voilà.
0: J'aime beaucoup le son
1: Ouais, moi
0: que ça a
1: aussi.
0: donné. Alors, on va reparler d'histoire, parce qu'il y a quand
1: Ouais.
0: même le trio Padovani, Jolivet, Robin.
1: Ouais.
0: On en parlait juste avant d'écouter ce morceau. Tout le monde attend l'album Padovani, Jolivet, Robin. Le
1: Ouais.
0: grand Barbichon est derrière, hein, puisque
1: Oui.
0: c'est le grand Barbichon qui suit le groupe.
1: Tout à fait.
0: Et d'un coup, vous nous sortez un Maxime d'encre et le grand Barouf revient à. Je me rappelle,
1: Ah oui.
0: Sarah Sévi, il s'arrachait les cheveux avec le grand Barbichon. Et qu'est-ce que c'est que cette
1: Ah oui, on
0: histoire?
1: a changé le nom, tout
0: Il a
1: ça.
0: changé le
1: Ça
0: nom
1: implique
0: pendant
1: pas
0: le.
1: mal de choses.
0: Ouais.
1: Ouais.
0: Et je me rappelle les histoires que ça avait fait en interne. Hein, en
1: Ouais, bien
0: interne.
1: sûr.
0: Parce que
1: Ouais,
0: nous,
1: ouais.
0: on se connaît, on discute entre nous et tout ça. Et par rapport au public, est-ce que ça a marqué le truc ou ça a rien changé pour le public qu'attendait Padovani, Jolivet, Robin, quoi?
1: Bah, non, ça a été très bien accueilli. Le seul truc, c'est que des fois, il y a des gens qui nous ont demandé le trio, alors que
0: Il
1: après,
0: n'existait
1: c'est
0: plus.
1: j'y existais plus, mais c'était plus comment dire, la façon de communiquer.
0: Ouais.
1: Même la page du trio a changé en Le Grand Barouf.
0: Ouais.
1: Il y avait une autre page, Le Grand Barouf, qu'on a enlevée. Ouais, c'était ça, c'est...
0: Et donc, pour vous, donc surtout pour toi et Julien, c'était une évidence que le nom Grand Barouf revenait dans la sauce.
1: Oui, parce qu'on avait envie de changer de nom et puis on cherchait quelque chose qui faisait référence à un son épais, plutôt rock et tout. Puis en fait, on s'est dit, ben, le Grand Barouf, c'est la suite, quoi.
0: C'est la
1: Et
0: suite.
1: en même temps,
0: Et
1: si t'écoutes...
0: François, il en pensait quoi?
1: Oh, ben, il était complètement d'accord. Il dit, c'est très bien. Et ce qui est marrant, d'ailleurs, c'est que si t'écoutes, par exemple, les morceaux que tu peux trouver sur YouTube avec le premier duo, si tu écoutes bien comment dire, le premier album du Grand Barouf, je trouve qu'il y a tous les éléments, si tu veux, qui sont adaptés à la danse, enfin du son, les claviers, les effets.
0: Ouais.
1: Enfin, moi j'ai un peu moins d'effets parce que bah, comme on est plusieurs, j'utilise moins de choses, mais on retrouve vraiment le son du Grand Barouf initial dedans.
0: Et
1: Avec

0: instruments en plus.
1: Et je trouve ça assez génial. Moi, je sais que, enfin, dans ce que j'en comprends, Julien, il a toujours eu ce côté un peu gros son et tout ça. Il le fait avec Tchak, il le fait avec, enfin, il le faisait, il était dans le quartet avec mince, avec la chanteuse bretonne et
0: Ouais, puis c'est un truc qui
1: mince.
0: développe.
1: Oh, j'ai perdu le nom, j'ai honte.
0: Rosen.
1: Ouais,
0: Ouais, Rosen, Tarek.
1: Avec
0: Ben ouais,
1: Nogué
0: parce
1: Quartet.
0: que c'est ça. Bah, Julien, il vient aussi pas mal des musiques improvisées.
1: Ouais.
0: Et après, quand il a fait beaucoup de musique reggae et musique improvisée avant de rencontrer Christian, ce qui l'a amené aux
1: Ouais.
0: musiques trad. Et puis après, bah, pour lui, il considère, en dehors des thèmes, il considère aussi que la mélodie est une matière et qu'est-ce que tu apportes en dessous ou
1: Ouais.
0: dedans, quoi.
1: Et
0: Donc,
1: puis toi qui as eu des projets tout aussi divers que très trad,
0: ouais.
1: comme tu as maintenant avec la polyphonie du bocage, par exemple, quelque chose de très trad avec les trois vielles.
0: Très acoustique, ouais,
1: Ouais,
0: très plusieurs époques, ouais.
1: la machine, et puis tu as eu des projets électro,
0: C'est ça.
1: voilà, tu as cet univers-là.
0: Ouais.
1: Mais François, que je connais moins, je sais qu'il a un solo à la veuse.
0: Ouais.
1: Faut quand même y aller, quoi.
0: Ah bah ouais.
1: C'est ambitieux.
0: Oui, avec un traitement sur les bourdons sont enregistrés. Tu as des rythmiques qui sont faites à partir de l'instrument. Lui, c'est aussi. Il travaille beaucoup dans le théâtre. Tu vois, l'an
1: Ouais.
0: dernier, je l'ai vu, il est venu à Equinox. Il jouait, donc il était en tant que comédien et joueur de veuze. Là, il était complètement acoustique. Mais là, il accompagne, par exemple, alors j'ai pas le nom du comédien, mais il fait un habillage sonore, création rythmique. Il fait violon et veuze.
1: Ouais.
0: Voilà, donc.
1: Et il arrive avec le Grand Barouf,
0: Il
1: et
0: y a
1: du
0: l'ombre de
1: coup,
0: la bête.
1: il sort les. Il a un pédalboard aussi, il met des effets sur le Grand Barouf, non?
0: Sur les premières fois où on jouait, mais maintenant on est un peu plus acoustique, mais c'est parce que c'est Ronan qui prend la relève en façade,
1: Ok,
0: parce qu'il connaît
1: ouais.
0: bien
1: Oui,
0: les.
1: parce qu'il y a un cinquième larron dans l'histoire, hein. Il y a quand
0: Ouais,
1: même un
0: Ronan
1: sonorisateur
0: Fouquet,
1: qui est très présent.
0: très présent. Après, tu vois, par exemple, par rapport au nouveau CD, avec François, on a tout enregistré comment dire, en acoustique ou branché, mais en son clair.
1: Ok.
0: Il doit y avoir, je crois, un VST sur la vielle à un moment. Mais moi, je suis arrivé, j'ai branché, fallait qu'on enregistre tout de suite en plus. Enfin, on avait que 9 jours. Et en fait, par contre, la vielle électrique, là, moi, j'avais l'Artus dans la cabine. Comment dire? Si, j'ai quand même fait pas mal d'heureux, mais je sais plus où je les ai faits, les trucs d'improvisation avec la vielle électrique. Mais
1: Ouais.
0: ce qui est bien, c'est que ça a permis de faire vraiment de la place et de rajouter ce qu'il y avait à rajouter après, tu vois, sans surplus. Ça, c'est ce qui fait la qualité du son, je pense, en plus de la patte de Ronan.
1: Donc on va parler de ce nouvel album
0: Ouais.
1: qui vient de sortir. Il est sorti il y a quelques semaines. Il était prévu
0: Disons
1: pour...
0: qu'il est sorti cet été par
1: Voilà.
0: rapport au festival et la vraie sortie, c'est le 16 octobre quand
1: Voilà.
0: il y a
1: On
0: la.
1: en
0: On en
1: parlera.
0: parlera tout à
1: Ah ben ouais, on
0: l'heure.
1: en parlera parce que ça promet une sacrée soirée.
0: Ouais.
1: Il est sorti, donc il s'appelle Bleu Noir. Il y a 11 titres, tous aussi incroyables les uns que les autres, hein. Moi, je suis ultra fan, hein. Le nom Bleu Noir, pourquoi avoir choisi le... Parce que c'est aussi un morceau qui est une valse, si mes souvenirs sont
0: C'est
1: bons.
0: ça.
1: J'ai écouté
0: Bravo.
1: attentivement. Ouais. Pourquoi avoir choisi le nom d'un morceau? Qu'est-ce qui représente pour vous ce morceau dans l'album?
0: C'est le passage en fait de la nuit au jour, du crépuscule au soleil. C'est différentes couleurs, différents états. Moi, là où ça me parle, c'est moi qui suis fan de peinture, de poésie, ça. Dans notre région, ça, et même par rapport au festival, enfin, du son continu, ça me rappelle un peu ces états qu'on a à jouer, à passer du temps ensemble et à partager du temps et à danser jusqu'au petit matin, quoi. Enfin, il y a ces choses-là. Mais ouais, moi, j'y vois bien une série de peintures différentes, d'états, parce que c'est vrai que du coup on a proposé chacun des compositions, mais je crois que chaque morceau a vraiment été traité, enfin l'arrangement de chaque morceau fait vraiment, ça fait comme des petites pièces vraiment différentes. On
1: Alors,
0: reparlera tout à l'heure
1: ouais.
0: d'ailleurs, on en parlait tout à l'heure, mais de ces fameuses thématiques de chaque morceau ou couleurs apportées.
1: Ben oui, parce que toi, tu viens d'ici, Berrichon.
0: Ouais.
1: Julien, il est sur Poitiers. Donc
0: Poitiers.
1: François, il est en Vendée.
0: Vendée et Bretagne, il
1: Voilà.
0: est voilà sur Nantes.
1: Et du coup, l'album se compose de tous ces univers-là.
0: C'est ça.
1: Donc, on va retrouver Bourré, Scottish, j'ai vu une Ronde de Barbade.
0: Olivier, Ronde de Barbade, Branle de Noirmoutier.
1: Voilà. Tout ce qui fait l'univers de vos trois régions.
0: C'est ça. Et selon les endroits où on se déplace pour le bal, il y a des fois, on va mettre un peu plus de danse de tel endroit.
1: Ouais.
0: Ou voilà, selon le...
1: Oui, vous pouvez adapter.
0: Il faudrait que François s'achète une boue, parce que là, il a acheté une musette du centre, une grande cornemuse.
1: Ça y est.
0: Bleu noir, c'est la grande 23 pouces. Et puis l'autre jour, je plaisantais en lui disant, bon, si on joue des rondes du Quercy, il faudra acheter une boue.
1: Ouais, bah, il faut...
0: Je plaisante.
1: Le pauvre, il va être obligé d'apprendre à jouer de la boue, en plus.
0: En plus.
1: Ça fait déjà beaucoup. Alors, il est sorti un clip
0: oui.
1: du Barouf, avec le morceau qui s'appelle Penouette.
0: Ouais.
1: On se l'écoute.
0: Ouais.
1: C'est quoi?
0: Il y a même ouais. un petit, en plus du clip, parce que là c'est une vidéo donc qu'on a fait en
1: ouais.
0: fin de studio. Et en fait, tu peux aussi trouver un petit pour. Alors ça c'est pour les geeks, mais parce que c'est nos amis de Savarez qui nous
1: Cordiola.
0: Ont fait. Ouais, Savarez et Cordiola qui nous ont proposé ce clip. En fait, il faut savoir que chaque formule a le droit, enfin qui est chez Savarez. C'est mon sponsor en corde de vielle. Comment dire, propose un petit accompagnement. Et en fait, y a, si tu vas sur Savarez TV, tu vas trouver aussi 5 minutes où Tabax qui parle de sa batterie. Moi, je parle des vielles. On parle un peu de l'album, de comment on l'a composé, du matériel qu'on utilise et tout. Ça fait, je crois, 5 minutes. Quoi. C'est sympa.
1: C'est chouette. Ouais,
0: ouais,
1: carrément.
0: Très content de ça.
1: Eh ben, il faut aller sur le clip YouTube sur le Grand Barbichon, sur le Grand Barouf,
0: oui, ou
1: pour trouver le clip.
0: YouTube ouais. Penouette, ouais.
1: Ouais. Eh ben, on l'écoute.
0: Ça marche.
1: Alors, c'est quoi la danse? Vas-y.
0: Alors, c'est une Scottish que j'ai composée voilà, pour le quatuor. Et par contre, c'est assez marrant parce que c'était des riffs que j'avais. Par exemple, la première partie, j'avais écrit quelque chose qui était trop haut pour la veuse. Et ce que j'ai fait, c'est que j'ai tout redescendu d'un ton. En fait, vous allez entendre que dans chaque demi-phrase, sur la phrase de conclusion, ça module à chaque fois.
1: Ok, et voilà. Ben on écoute.

0: Eh ben, on vient d'écouter le premier morceau qui lance l'album du nouveau album de Grand Barouf, ouais. Bleu Noir,
1: ouais.
0: Super Scottish. Là, on sent que là, ça y est, Max, maintenant, il est dans le groupe depuis 6 ans, quoi.
1: Ouais, c'est ça.
0: Et on sent l'intégration pure, quoi.
1: Ouais, ouais, ouais. En fait, ils sont occupés de faire pas mal de pré-prod, d'accompagnement. En fait, nous, c'est ce qu'on disait tout à l'heure, c'est que François et moi, on est plutôt les sonneurs, donc on se concentre sur les mélodies.
0: Le duo Vielle-Cornemuse, quoi.
1: Voilà, c'est ça.
0: Veuse, mais...
1: Vielle-Veuse-Cornemuse. Et puis après, Julien et Max, c'est piano ou accordéon, batterie, c'est le bass-bat, quoi. C'est le bass-bat.
0: Voilà, rapproche-toi de ton micro,
1: pardon,
0: qu'on t'entende bien. Parce
1: ouais.
0: que moi, je t'entends, je suis dans le studio. Mais c'est pour nos auditrices et nos auditeurs. Ouais, bah ouais, le duo bass-bat derrière et ce gros son qu'apporte Max. Là, on en parlait aussi pendant... Parce qu'on écoute le morceau, évidemment, en même temps que vous. Puis on cause, hein, on se tape le bout de gras. Et on a vraiment l'impression qu'il tombe sur les fûts, quoi. Ça fait un gros son bien épais et tout, qui apporte vraiment le son rock
1: c'est l'énergie qu'on cherche, en fait.
0: Mais elle est vraiment chouette, cette énergie.
1: Mmh.
0: Plein d'invités sur l'album ou tous les quatre?
1: En fait, on a... Erwan Hamon de Hamon Martin Quintet qui est venu enregistrer un titre. Il a été prévenu plus ou moins la veille ou le jour J. Il a appris la mélodie avant. Il a été très très vite. Moi j'étais très honoré de passer ces 5 minutes avec lui parce que moi c'est un de mes groupes préférés.
0: Ouais.
1: C'est vraiment des musiciens que j'admire avec Yannick depuis très très longtemps. Donc c'est vrai que la mazurka. En plus, les copains m'ont fait des arrangements très très jolis dessus. Avec François a rajouté des violons. Enfin, et Erwan a été super délicat sur la mélodie. C'était vraiment très sympa. Et on a eu aussi Julien qui nous a fait un arrangement de Barbarie de Eau Ferré et qui a eu la superbe idée d'inviter Juliette Mainvielle qui est venue chanter.
0: Sur le dernier morceau de l'album.
1: Sur le dernier morceau de l'album et on
0: a adoré. Je me demandais qui était cette voix magnifique. Ouais, j'aurais dû y penser en fait, ça paraissait logique.
1: Ouais.
0: Beaucoup d'ajouts par rapport à vos 4 instruments. Tu parlais de la vielle où tu avais fait des trucs en plus.
1: Ouais.
0: Tu parles de l'orgue Barbarie qu'a rajouté Julien. Il y a beaucoup d'ajouts comme ça.
1: Oui, on avait notre palette d'effets, enfin de sons en plus. Et en fait, on a. Alors, des fois, il y a des morceaux où je ne sais plus la grande danse, où effectivement, tu as des claviers, tu as des claviers analogiques, tu as du piano acoustique. Ce qui était bien, c'est que Julien, lui, il avait ses claviers et ses orgues juste à côté, en fait. Un système Arturia aussi, qui, voilà, ça permet d'avoir vraiment une palette de sons.
0: Quelque chose que vous avez préenregistré que vous ajoutez en balle ou c'était vraiment pour l'album?
1: C'était pour l'album, mais il y a des choses qui sont dans le SPDS, les percussions électroniques, qui peuvent être reprises effectivement dans ce que Julien a rajouté ou Max. Et puis après, moi, il y a la vielle Artus où j'ai fait énormément de tapping, j'ai fait des archets de violon. Là, par exemple, sur la fin de Barbarie, il y a tout un truc qui est complètement noise. On a fini à 2 sur la vielle avec Julien. Lui, il tournait, puis moi, j'étais avec les doigts dans le clavier. Et puis, il y a un morceau, moi, où je fais beaucoup de lap steel sur la suite de Branle de Noirmoutier, justement.
0: D'accord.
1: Où il y a ce fameux deuxième thème, là.
0: OK. Et vraiment, c'est quelque chose qui, donc, appartient vraiment à l'album, tout ça.
1: Tout ça, ouais. Voilà. Ouais, parce qu'après, sur scène, c'est compliqué, en fait.
0: Mais il y a beaucoup de prod. Mais je me souviens, à l'époque de Zef, qui avait fait sur l'album Black Balsam, beaucoup d'effets comme ça. Et il les envoyait, en fait. Ils avaient quelqu'un qui les, sur scène, qui les envoyait. Donc, tous les sons étaient envoyés. Il s'était amusé ça. Ça n'a pas dû les amuser à tous les bals parce que ça devait être tout dans les retours, les loops et tout. Mais c'est pour dire qu'on peut faire un album très, très produit et on peut se contenter de ça. Et vous êtes contenté de ça, quoi.
1: Bah, c'est ça. Puis l'idée aussi, c'est que des fois que le disque, c'est un objet artistique aussi. Je parle vraiment en tant que musicien, enfin, avec on n'est pas obligé d'avoir la même chose aussi en live. Enfin, en live, c'est un peu plus light et puis on est là pour le bal. Mais par contre, tu retrouves les choses. Mais c'est vrai que c'était l'idée aussi. Ça, c'est un truc qu'on discute jamais avec. Je parle pas forcément des danseurs, mais on en parle quand même. Mais avec les jeunes musiciens, tu vois, en devenir, que quand tu es musicien, bah, tu apprends à faire le bal. Par contre, le reste, tu l'apprends pas au conservatoire. Enfin, ou sinon, faut aller faire une formation MAO
0: et
1: quand tu enregistres ton premier album. Ouais. Qu'est-ce que tu racontes? Ça, c'est passionnant d'échanger.
0: Donc, c'est un album qui a été très produit entre Le Grand Barouf et Le Grand Barbichon Prod, c'est ça?
1: C'est coproduit. Voilà. Nous, on est producteur aussi.
0: Oui, voilà. Ouais, vous êtes aussi producteur avec le Grand Barouf, qui est la boîte de prod qui fait tourner le Grand Barouf, la machine.
1: Le Grand Barbichon qui fait tourner le Grand Barouf.
0: Oui, le Grand Barbichon qui fait tourner le Grand Barouf.
1: Le Grand Grand.
0: Ouais. Ah ouais. Ouais, ouais.
1: On avait trouvé ça marrant aussi à l'époque de s'appeler le Grand Barouf par rapport au Grand
0: Barbichon. Ouais,
1: l'humour, quoi.
0: Le GB.
1: Ouais, c'est ça. Il manquait un B.
0: Ouais. Il faut le trouver.
1: Ouais.
0: J'avais envie de passer un morceau. Je sais que tu valides le groupe en plus, supplémentaire dans cette émission. Avant on finira avec un deuxième morceau de ce nouvel album. Mais j'avais envie de passer un morceau de La Bachule, qui ont sorti un album en début d'année. Comme moi, je n'ai pas fait d'émission, je n'ai pas pu en parler. J'aurais aimé en parler grandement. Et j'avais envie de passer un morceau de La Bachule, parce que déjà, c'est un groupe qui est super chouette. C'est un groupe qui vient du Poitou aussi, comme Julien et Max, avec le frère dedans qui joue. Et aussi parce qu'il y a un morceau dans l'album qui est de La Croix Feuillée, La Valse en attendant. Qui est magnifique et qui a été passé à l'enterrement de ma grand-mère. Voilà, il nous avait fait l'honneur, Benoît, de faire passer ce message-là. Donc voilà, c'est une petite dédicace à ma grand-mère. On va écouter en attendant. Et puis moi, pendant le morceau, je vais pleurer tranquillement.

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2: Allez, on va pas laisser ça trop longtemps. C'est l'agenda, on a compris. C'est l'agenda. Alors, l'agenda, ce début d'année, scolaire, commence en fanfare, parce que j'ai énormément de dates à vous annoncer. Alors, la première date, c'est la compagnie du Schnut et de Nepeta qui organise des sessions parce qu'ils ont envie de faire une grande bande de violon du Berry. Donc, c'est à Vel le 14 septembre. Là, c'est ce soir. Hein. C'est ce soir de 19h30 à 21h30. Donc, en quittant l'émission à 18h, vous filez à Vel pour aller faire du violon avec la session des grandes bandes de violon. Je crois que c'est ouvert aux autres instruments. Hein, mais l'idée, c'est de faire un orchestre de violon du Berry. Le vendredi 18 à l'atelier de la bière à Châteauroux, il y a le duo Chabna Villeneuve qui va jouer et il y a Bâton de Quartier qui va jouer aussi c'est à partir de 19h30 avec une petite initiation danse avec Margot Pasquet qui sera là. Donc c'est impeccable. Samedi 19 septembre, vous pouvez aller à Nançay. Dans le Cher, c'est un concert bal, hein, 10 euros à Nançay, avec un duo qui s'appelle Alula. Et le 19 septembre aussi, dans le Cher, vous pouvez aller à Sainte-Thorette. Il y a un bal parquet qui est installé, ça sera gratuit et il y aura deux groupes, Splatch et Doux Chardon. Donc là, je vais essayer de me débrouiller avec mes béquilles pour faire ce que je peux. Ensuite, on continue le mardi 22 septembre. C'est la deuxième session des violons, de violons avec Schnut et Nepeta. Ça sera à Saint-Marcel cette fois-ci, donc n'hésitez pas à y aller. Et il y aura une troisième session à Saint-Marcel le jeudi 1er octobre. Ça fera trois sessions pour une bande de violons. À mon avis, ils travaillent des choses pour quelque chose. Je vois le truc venir au fur et à mesure que je parle et que je vois mon agenda. C'est passé ça, Greg. C'était il y a deux jours.
3: Non, c'est dans la semaine prochaine.
2: L'émission, elle passe le 14 septembre et se balle.
3: Pardon.
2: Voilà. Donc, cette émission est enregistrée. Voilà, okay. Vous le savez maintenant, mesdames et messieurs. j'aurais aimé l'annoncer.
3: Ben oui.
2: Sinon, le 3 octobre, à Méobec, dans le 36, il y a une journée atelier avec Behram Vesak. Je ne sais pas si tu connais Behram Vesak. Et apparemment, il est très spécialisé dans les rythmes kurdes, Anatolie, turc, grec, arménie. C'est pour tous les niveaux et les instruments sont fournis. C'est 50 euros la journée, de 10h à 17h. Si vous avez envie d'apprendre tous ces rythmes musicaux avec lui, faut aller à Méobec. Le samedi 10 octobre, la semaine d'après, il y a le bal des sources à Pellevoisin. Tu connais ça, Greg, tu y seras hein, dans le 36. Donc, on va retrouver la bande de violon. Travaillé pour ça. Il y aura le Feul, il y aura le duo Jolivet Langlois.
3: Voilà.
2: Il y aura Babek.
3: C'est ça.
2: Et dans la journée, il y a des stages de bourrée avec Muriel Quiré, avec Solange Panis. Voilà, il y a une belle journée autour du Berry. Avec tout ça, ça promet aussi une très, très belle journée le 10 octobre. Et pour les personnes qui aimeraient danser le breton à Soulangis, donc dans le Cher, le 10 octobre, il y a un fest-noz. Il y a le duo Reveste Durassier et il y a Spontus.
3: Ouah, super.
2: Ouais, Spontus,
3: ouais, c'est cool, hein.
2: Grave. C'est un groupe qui commence
3: sacré
2: à être...
3: groupe, hein,
2: et puis qui commence à plus être tout jeune. C'est notre génération de musiciens. C'est cool. Et le dimanche 11 octobre, vous restez à Soulangis. Vous pouvez passer la nuit là, apparemment. Puisqu'il y a stage de danse de bal.
3: Ouais.
2: Bal avec le duo Deuxième Prise et Tornade des Grenouilles. Deuxième Prise, c'est les petits jeunes de l'époque des piliers de bal.
3: D'accord. Ah, mais oui, ok.
2: Et puis Tornade des Grenouilles, c'est Jean-Rémy Butte avec à la clarinette.
3: De Vierzon.
2: Oui. C'est pas vrai, je joue avec lui tout le temps. tous les ans. Toute l'année, je joue avec lui. Et quand il faut que je sorte son nom, je l'oublie. Mon vieux Fabrice.
3: Fabrice.
2: Voilà. Fabrice à la clarinette et Jean-Rémy Butte.
3: Excellent.
2: Voilà.
3: Ah, super.
2: Donc,
3: ah
2: bah voilà, ça fait une bonne liste de balles et de concerts et de sessions. Il y a plein de choses. Donc, n'hésitez pas à vous renseigner là-dessus. Je vais chercher les dates sur Agenda Trad. Je ne donne que les dates qui sont dans le Berry. Si vous voulez aller chercher des dates ailleurs, il y en a plein. Vous allez sur Agenda Trad, vous allez sur les réseaux. Et il y a une autre date qu'il faut qu'on rajoute dans la liste. C'est cette fameuse sortie d'album.
3: Ah, oui.
2: Ouais. Alors, parle-nous-en, c'est le 16
3: octobre au Confort Moderne.
2: 16 octobre, donc ça sera...
3: À Poitiers.
2: Ça sera à Poitiers, du coup.
3: À Poitiers au Confort Moderne, ouais. Et du coup, c'est ma petite aussi qui va sortir son album.
2: OK.
3: Qui va ouvrir le bal. Et
2: ouais.
3: Nous, avec le Grand Barouf, on jouera après.
2: Donc, ça veut dire que c'est une soirée avec Max sur scène tout le temps, quoi.
3: Ouais, c'est ça. Carte blanche à Max.
2: Carte blanche à Maxime D'Ancre.
3: Voilà.
2: Sortie d'album donc, du Grand Barouf. Et il y a un truc pour ma petite. Moi, je sais que Sarah, que j'ai eu au téléphone pour le GBB, elle me disait que parce qu'ils avaient sorti ainsi un album il y a quelques temps et que c'était un clip et tout ça, donc ça faisait l'occasion de faire les deux d'un coup.
3: Ah oui, puis je pense que Perrine, elle va certainement nous concocter... Je sais pas s'ils ont fait des nouveaux arrangements ou
2: sur ma petite.
3: Ouais, il y a toujours des surprises avec ma petite, donc
2: ah ouais,
3: en tout cas c'est toujours, je sais plus, la semaine dernière il y avait une grande, enfin pas la semaine dernière mais il y a 15 jours à Lucy, il y avait une énorme farandole, tout le monde a dansé ensemble, enfin c'était
2: incroyable.
3: Très chouette quoi, c'est toujours un plaisir. Ouais, c'est
2: donc le samedi 16 octobre, t'as dit c'était où?
3: Au Confort Moderne à Poitiers.
2: Ouais, et tu connais les tarifs?
3: Non, pas du tout. Mais regardez sur la page du Grand Barouf, il y a les infos.
2: T'as dit le 16 octobre.
3: Ouais, c'est ça.
2: Donc c'est un vendredi soir.
3: Ouais.
2: C'est un vendredi soir.
3: C'est ça.
2: Et donc, ça sera l'occasion de jouer vos nouveaux morceaux. Il y a des invités qui sont prévus ou juste vous quatre?
3: Pour l'instant, c'est juste nous quatre, chacun.
2: Très bien.
3: Voilà.
2: Et puis avec ma petite, il y a peut-être.
3: C'est ça, on.
2: Ouais, vous savez pas.
3: On savait pas trop, mais c'est pour ça que peut-être qu'il y aura des choses.
2: Ouais, d'accord. Donc, prévoir, surprise à prévoir.
3: Bah, j'espère.
2: Ah ouais.
3: Ouais. Ah, ça serait cool, un petit chorus de trompette, ou je sais pas.
2: Ah, enfin... sur vous.
3: Je sais pas du tout, mais on a pas parlé.
2: Vous avez le temps d'en parler. Ouais, c'est dans un mois. Ouais. Vous avez largement le temps d'en parler. Ça promet une très, très belle soirée avec le grand Barbichon derrière qui
3: co-réalise, en fait.
2: Ouais, tout simplement.
3: Bien.
2: Alors, le grand Barouf, c'est... oui.
3: Non, je disais pour les copains qui auraient envie de voir ma petite... Le lendemain,
2: où
3: la machine, le printemps viendra, il faudra venir à Cadenza, à Utrecht, le samedi soir.
2: Le 17.
3: Voilà.
2: Ah oui, donc en fait, il faut aller vous voir à Poitiers, puis après vous filez tous ensemble avec la machine. Et ça fait un sacré week-end, parce que Utrecht, c'est pas à côté.
3: Non, c'est pas à côté.
2: Donc c'est Cadenza pour vous ce week-end. Voilà un gros festival que les gens peuvent aller découvrir. Il y avait Marcine en Belgique et là il y a Cadenza, c'est des festivals que les gens peuvent aller découvrir, il y a plein de festivals. J'ai oublié d'en parler, c'est la rentrée.
3: Ah oui.
2: Et c'est la rentrée aussi pour les cours de musique
3: et les
2: cours de danse et tous les ateliers de danse. Donc, si vous êtes à même de vouloir prendre des cours de musique, de danse ou quoi, renseignez-vous sur Agenda Trad ou partout sur les associations locales. Le conservatoire à Châteauroux, ils ont des cours de danse, ils ont des cours de musique. Toi, Issoudun, tu as des cours de musique.
3: Ou cours de vielle, cornemuse. Il y a des cours de violon aussi.
2: Il y a cours de violon. Ouais. Nous, à Vierzon, on a des cours aussi accordéon. Vielle, il y a un atelier trad, il y a les cours de danse de Baldebo, il y a les cours de danse de Saint-Maur, il y a des cours de danse je sais plus où, dans le sud de l'Indre aussi, il y a des cours de danse partout. Je pense que s'il y a des gens qui veulent aller s'amuser à apprendre à danser, apprendre à faire de la musique, allez-y, on peut que leur souhaiter d'aller apprendre.
3: Exactement. On vous attend nombreux au bal.
2: Et puis, ça vous donnera l'occasion après de connaître les bals. Moi, je sais que nous, les cours de danse avec Baldebo vont reprendre cette semaine.
3: Ah oui.
2: Donc, voilà.
3: C'est des élèves d'Issoudun qui viennent. Hein.
2: Jusqu'à Vierzon.
3: Jusqu'à.
2: En même temps, c'est bien. Ça fait des échanges, des mélanges, des partages.
3: C'est ça. Et des fois, ils te demandent le morceau, quoi.
2: C'est quoi les dates, à part cette date-là, pour le Grand Barouf ? T'en as d'autres à nous donner ?
3: Bah, j'ai pas tout en mémoire, mais...
2: Où est-ce qu'on peut avoir les dates, alors ?
3: Eh bah, ben, il suffit d'aller sur le site du Grand Barbichon, et après, on a donc, chacun une page, en fait.
2: GBB Prod,
3: ouais.
2: Le site internet du GBB.
3: Oui, c'est ça.
2: Voilà, et là-dessus, vous pouvez avoir les dates du Grand Barouf,
3: ouais.
2: Et contacter pour faire venir le Grand Barouf, parce aussi. Que... l'idée c'est de cet album c'est que ça joue
3: c'est
2: derrière.
3: De jouer, bah oui.
2: Alors du coup le GBB Prod, il y a certainement sur le site internet mail, téléphone, contact. Il y a une page d'information
3: il y a
2: par
3: page
2: groupe.
3: Une page d'info, puis après il suffit d'envoyer un mail au GBB à contacter nous.
2: Eh ben oui. Voilà. Donc n'hésitez pas à contacter le GBB pour faire jouer le Grand Barouf. On va réécouter un dernier morceau avant de se quitter. J'espère, auditrices, auditeurs, que vous avez passé un excellent moment avec nous, avec Greg. Merci Greg d'être venu jusqu'à Balistique pour enregistrer cette émission.
3: Bah merci David. Tu passes quel prochain titre ?
2: Alors, j'ai envie de passer au Cabaret Vert parce que j'aime bien le set de batterie.
3: Okay.
2: c'est purement... c'est quoi la danse ?
3: La ride des citans.
2: C'est une ride des citans, ouais, ok. Merci Greg d'être venu.
3: Merci.
2: À très bientôt et on se retrouve dans un mois pour la prochaine émission. Petite info, ça sera Rémi Villeneuve qui sera avec moi dans le studio. Merci Greg et puis une prochaine emballe.
3: Ah bah, carrément, très vite.

0: 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Il est 23h. 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

0: 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Il est minuit. 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